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1: Bonjour à toutes et à tous, voici l'essentiel de l'actualité de ce mercredi 14 octobre sur Radio Grand Lac. On commence avec la mobilisation des lycéens et des étudiants. Le mouvement se poursuit cette semaine partout en France avec une nouvelle journée de manifestation hier. À Grenoble, plusieurs rassemblements ont eu lieu, notamment devant le lycée des Eaux-Claires et sur le campus universitaire de Saint-Martin-d'Hères. Les revendications portent sur les conditions d'enseignement et l'avenir des jeunes, avec notamment des inquiétudes autour de Parcoursup. L'Union étudiante affirme que de nombreuses facultés sont bloquées ou fermées partout en France. Un bilan contesté par le ministère de l'Enseignement supérieur. Une rencontre entre les organisations lycéennes et le ministre de l'Éducation nationale est prévue demain, jeudi. En politique, justement, Bruno Retailleau affiche ses ambitions pour 2027. Le candidat des Républicains à la présidentielle propose près de 200 milliards d'euros d'économies d'ici à 2032. Son objectif annoncé, ramener le déficit public sous les 3% en 2031 sans augmenter les impôts. À gauche, Raphaël Glucksmann, largement vainqueur de la primaire social-démocrate, dit mesurer l'ampleur de sa responsabilité dans une campagne qu'il prévoit particulièrement difficile. Votre actualité, une cyberattaque a touché de nombreux supermarchés en France. Des pirates ont pris le contrôle à distance des systèmes de réfrigération, provoquant une hausse des températures dans les frigos et les congélateurs. Résultat, des quantités importantes de produits frais et surgelés ont dû être détruites. Plusieurs enseignes sont concernées, dont Intermarché, Netto, Carrefour, Leclerc et Système U. Une enquête a été ouverte à Paris pour identifier les responsables. Sur le front de l'emploi, l'avenir de la fonderie de Bretagne s'assombrit. Aucun projet de reprise jugé sérieux n'a été présenté pour sauver les 244 postes menacés dans cette entreprise du Morbihan. Le tribunal de commerce doit rendre sa décision demain jeudi et une liquidation judiciaire semble désormais possible. Et puis une nouvelle encourageante pour le climat, mais à nuancer. Selon les prévisions du site EPA, les émissions françaises de gaz à effet de serre devraient reculer de 2,8% en 2026. Les transports contribuent notamment à cette baisse, mais le rythme reste insuffisant pour atteindre les objectifs climatiques fixés pour 2030. Les efforts devront donc s'accélérer dans les prochaines années.
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1: On commence ce journal local par la mobilisation lycéenne en Savoie et en Haute-Savoie. Hier, la journée a été marquée par des tensions, notamment devant le lycée Monge à Chambéry et le lycée Charles Baudelaire à Cran-Gévrier, près d'Annecy. Les forces de l'ordre ont fait usage de gaz lacrymogène et plusieurs jeunes ont été interpellés. À Chambéry, un rassemblement était également annoncé devant la préfecture en début d'après-midi. En Haute-Savoie, la préfecture a autorisé la surveillance par drone aux abords de plusieurs établissements scolaires, invoquant des risques de troubles à l'ordre public. Dans les stations de ski, les réservations pour l'hiver sont légèrement en retrait. Selon les prévisions présentées hier à Aix-les-Bains par le cabinet spécialisé G2A, les nuitées affichent un retard de 3,1% par rapport à la saison précédente à période comparable. Le contexte économique et les incertitudes politiques incitent notamment les vacanciers français à surveiller leurs dépenses. Les clientèles étrangères semblent quant à elles davantage au rendez-vous. Les professionnels anticipe malgré tout une saison globalement proche de l'hiver dernier. En Savoie, un incendie domestique a mobilisé les pompiers à Barberaz. Les faits se sont produits lundi dans une maison de la commune. Une machine à laver serait à l'origine du départ de feu. La propriétaire âgée de 92 ans a pu être évacuée et a été transportée à l'hôpital de Chambéry. Après avoir inhalé des fumées, l'intervention d'une quinzaine de sapeurs-pompiers a permis de préserver l'habitation. À Aix-les-Bains, les passionnés d'orientation avait rendez-vous dimanche pour l'Orientex. Pour cette 20e édition, les participants ont découvert un parcours inédit en journée avec une trentaine de balises réparties entre le petit port et les abords de la forêt de Corsuet. Plusieurs formats étaient proposés aussi bien aux sportifs qu'aux familles. Et puis une information concernant votre radio. Le Barreau de Chambéry participe désormais à l'émission La Voix du Barreau, diffusée en direct sur Radio Grand Lac le premier lundi de chaque mois de 13h à 14h. Les avocats ils répondent aux questions juridiques du quotidien, du droit de la famille, aux questions de responsabilité ou d'urbanisme.
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1: Ce mercredi sera plutôt ensoleillé avec quelques passages nuageux, notamment en fin de journée, mais les températures resteront douces pour la saison. 12 degrés ce matin à Tréservé au Bourget du Lac par exemple, et puis jusqu'à 22 degrés cet après-midi. Donc un temps quasi printanier, notamment sur l'agglomération chambérienne et le pays aixois. Voilà donc pour vos prévisions météo. Je vous souhaite une excellente journée à l'écoute du Grand Bain de la vie locale.
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1: Bonjour à toutes et à tous, voici l'essentiel de l'actualité de ce mercredi 14 octobre sur Radio Grand Lac. On commence avec la mobilisation des lycéens et des étudiants. Le mouvement se poursuit cette semaine partout en France avec une nouvelle journée de manifestation hier. À Grenoble, plusieurs rassemblements ont eu lieu, notamment devant le lycée des Eaux Claires et sur le campus universitaire de Saint-Martin-d'Hères. Les revendications portent sur les conditions d'enseignement et l'avenir des jeunes, avec notamment des inquiétudes autour de Parcoursup. L'Union étudiante affirme que de nombreuses facultés sont bloquées ou fermées partout en France. Un bilan contesté par le ministère de l'Enseignement supérieur. Une rencontre entre les organisations lycéennes et le ministre de l'Éducation nationale est prévue demain, jeudi. En politique, justement, Bruno Retailleau affiche ses ambitions pour 2027. Le candidat des Républicains à la présidentielle propose près de 200 milliards d'euros d'économies d'ici à 2032. Son objectif annoncé, ramener le déficit public sous les 3% en 2031 sans augmenter les impôts. À gauche, Raphaël Glucksmann, largement vainqueur de la primaire social-démocrate, dit mesurer l'ampleur de sa responsabilité dans une campagne qu'il prévoit particulièrement difficile. Autre actualité, une cyberattaque a touché de nombreux supermarchés en France. Des pirates ont pris le contrôle à distance des systèmes de réfrigération, provoquant une hausse des températures dans les frigos et les congélateurs. Résultat, des quantités importantes de produits frais et surgelés ont dû être détruites. Plusieurs enseignes sont concernées, dont Intermarché, Netto, Carrefour, Leclerc et Système U. Une enquête a été ouverte à Paris pour identifier les responsables. Sur le front de l'emploi, l'avenir de la fonderie de Bretagne s'assombrit. Aucun projet de reprise jugé sérieux n'a été présenté pour sauver les 244 postes menacés dans cette entreprise du Morbihan. Le tribunal de commerce doit rendre sa décision demain jeudi et une liquidation judiciaire semble désormais possible. Et puis une nouvelle encourageante pour le climat, mais à nuancer. Selon les prévisions du site EPA, les émissions françaises de gaz à effet de serre devraient reculer de 2,8% en 2026. Les transports contribuent notamment à cette baisse, mais le rythme reste insuffisant pour atteindre les objectifs climatiques fixés pour 2030. Les efforts devront donc s'accélérer dans les prochaines années.
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1: On commence ce journal local par la mobilisation lycéenne en Savoie et en Haute-Savoie. Hier, la journée a été marquée par des tensions, notamment devant le lycée Monge à Chambéry et le lycée Charles Baudelaire à Crangévrier, près d'Annecy. Les forces de l'ordre ont fait usage de gaz lacrymogène et plusieurs jeunes ont été interpellés. À Chambéry, un rassemblement était également annoncé devant la préfecture en début d'après-midi. En Haute-Savoie, la préfecture a autorisé la surveillance par drone aux abords de plusieurs établissements scolaires, invoquant des risques de troubles à l'ordre public. Dans les stations de ski, les réservations pour l'hiver sont légèrement en retrait. Selon les prévisions présentées hier à Aix-les-Bains par le cabinet spécialisé G2A, les nuitées affichent un retard de 3,1% par rapport à la saison précédente à période comparable. Le contexte économique et les incertitudes politiques incitent notamment les vacanciers français à surveiller leurs dépenses. Les clientèles étrangères semblent quant à elles davantage au rendez-vous. Les professionnels anticipe malgré tout une saison globalement proche de l'hiver dernier. En Savoie, un incendie domestique a mobilisé les pompiers à Barberaz. Les faits se sont produits lundi dans une maison de la commune. Une machine à laver serait à l'origine du départ de feu. La propriétaire âgée de 92 ans a pu être évacuée et a été transportée à l'hôpital de Chambéry. Après avoir inhalé des fumées, l'intervention d'une quinzaine de sapeurs-pompiers a permis de préserver l'habitation. À Aix-les-Bains, les passionnés d'orientation avait rendez-vous dimanche pour l'Orientex. Pour cette 20e édition, les participants ont découvert un parcours inédit en journée avec une trentaine de balises réparties entre le petit port et les abords de la forêt de Corsuet. Plusieurs formats étaient proposés aussi bien aux sportifs qu'aux familles. Et puis une information concernant votre radio. Le Barreau de Chambéry participe désormais à l'émission La Voix du Barreau, diffusée en direct sur Radio Grand Lac le premier lundi de chaque mois de 13h à 14h. Les avocats y répondent aux questions juridiques du quotidien, du droit de la famille, aux questions de responsabilité ou d'urbanisme.
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1: Ce mercredi sera plutôt ensoleillé avec quelques passages nuageux, notamment en fin de journée, mais les températures resteront douces pour la saison. 12 degrés ce matin à Tré-Servé au Bourget du Lac par exemple, et puis jusqu'à 22 degrés cet après-midi. Donc un temps quasi printanier, notamment sur l'agglomération champérienne et le pays aixois. Voilà donc pour vos prévisions météo. Je vous souhaite une excellente journée à l'écoute du Grand Bord de la vie locale.
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1: Bonjour à toutes et à tous, voici l'essentiel de l'actualité de ce mercredi 14 octobre sur Radio Grand Lac. On commence avec la mobilisation des lycéens et des étudiants. Le mouvement se poursuit cette semaine partout en France avec une nouvelle journée de manifestation hier. À Grenoble, plusieurs rassemblements ont eu lieu, notamment devant le lycée des Eaux-Claires et sur le campus universitaire de Saint-Martin-d'Hères. Les revendications portent sur les conditions d'enseignement et l'avenir des jeunes, avec notamment des inquiétudes autour de Parcoursup. L'Union étudiante affirme que de nombreuses facultés sont bloquées ou fermées partout en France. Un bilan contesté par le ministère de l'Enseignement supérieur. Une rencontre entre les organisations lycéennes et le ministre de l'Éducation nationale est prévue demain, jeudi. En politique, justement, Bruno Retailleau affiche ses ambitions pour 2027. Le candidat des Républicains à la présidentielle propose près de 200 milliards d'euros d'économies d'ici à 2032. Son objectif annoncé, ramener le déficit public sous les 3% en 2031 sans augmenter les impôts. À gauche, Raphaël Glucksmann, largement vainqueur de la primaire social-démocrate, dit mesurer l'ampleur de sa responsabilité dans une campagne qu'il prévoit particulièrement difficile. Autre actualité, une cyberattaque a touché de nombreux supermarchés en France. Des pirates ont pris le contrôle à distance des systèmes de réfrigération, provoquant une hausse des températures dans les frigos et les congélateurs. Résultat, des quantités importantes de produits frais et surgelés ont dû être détruites. Plusieurs enseignes sont concernées, dont Intermarché, Netto, Carrefour, Leclerc et Système U. Une enquête a été ouverte à Paris pour identifier les responsables. Sur le front de l'emploi, l'avenir de la fonderie de Bretagne s'assombrit. Aucun projet de reprise jugé sérieux n'a été présenté pour sauver les 244 postes menacés dans cette entreprise du Morbihan. Le tribunal de commerce doit rendre sa décision demain jeudi et une liquidation judiciaire semble désormais possible. Et puis une nouvelle encourageante pour le climat, mais à nuancer. Selon les prévisions du site EPA, les émissions françaises de gaz à effet de serre devraient reculer de 2,8% en 2026. Les transports contribuent notamment à cette baisse, mais le rythme reste insuffisant pour atteindre les objectifs climatiques fixés pour 2030. Les efforts devront donc s'accélérer dans les prochaines années.
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1: On commence ce journal local par la mobilisation lycéenne en Savoie et en Haute-Savoie. Hier, la journée a été marquée par des tensions, notamment devant le lycée Monge à Chambéry et le lycée Charles Baudelaire à Crangévrier près d'Annecy. Les forces de l'ordre ont fait usage de gaz lacrymogène et plusieurs jeunes ont été interpellés. À Chambéry, un rassemblement était également annoncé devant la préfecture en début d'après-midi. En Haute-Savoie, la préfecture a autorisé la surveillance par drone aux abords de plusieurs établissements scolaires, invoquant des risques de troubles à l'ordre public. Dans les stations de ski, les réservations pour l'hiver sont légèrement en retrait. Selon les prévisions présentées hier à Aix-les-Bains par le cabinet spécialisé G2A, les nuitées affichent un retard de 3,1% par rapport à la saison précédente à période comparable. Le contexte économique et les incertitudes politiques incitent notamment les vacanciers français à surveiller leurs dépenses. Les clientèles étrangères semblent quant à elles davantage au rendez-vous. Les professionnels anticipent malgré tout une saison globalement proche de l'hiver dernier. En Savoie, un incendie domestique a mobilisé les pompiers à Barberaz. Les faits se sont produits lundi dans une maison de la commune. Une machine à laver serait à l'origine du départ de feu. La propriétaire, âgée de 92 ans, a pu être évacuée et a été transportée à l'hôpital de Chambéry. Après avoir inhalé des fumées, l'intervention d'une quinzaine de sapeurs-pompiers a permis de préserver l'habitation. À Aix-les-Bains, les passionnés d'orientation avaient rendez-vous dimanche pour l'Orientex. Pour cette 20e édition, les participants ont découvert un parcours inédit en journée avec une trentaine de balises réparties entre le petit port et les abords de la forêt de Corsuet. Plusieurs formats étaient proposés aussi bien aux sportifs qu'aux familles. Et puis une information concernant votre radio. Le barreau de Chambéry participe désormais à l'émission La Voix du Barreau, diffusée en direct sur Radio Grand Lac le premier lundi de chaque mois de 13h à 14h. Les avocats y répondent aux questions juridiques du quotidien, du droit de la famille, aux questions de responsabilité ou d'urbanisme.
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1: Ce mercredi sera plutôt ensoleillé avec quelques passages nuageux, notamment en fin de journée, mais les températures resteront douces pour la saison. 12 degrés ce matin à Tréservé au Bourget du Lac par exemple, et puis jusqu'à 22 degrés cet après-midi. Donc un temps quasi printanier, notamment sur l'agglomération champérienne et le pays aixois. Voilà donc pour vos prévisions météo. Je vous souhaite une excellente journée à l'écoute du Grand Bain de la vie locale.
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1: Bonjour à toutes et à tous, bienvenue sur Radio Grand Lac, on est parti pour votre horoscope, amour, travail, humeur et petite surprise, voici votre horoscope de ce mercredi 14 octobre, c'est parti pour les 12 signes du zodiaque. Et on débute avec les béliers, aujourd'hui prenez le temps de réfléchir avant de vous engager pour les autres. En amour, apprenez aussi à exprimer vos besoins. Les taureaux, une opportunité professionnelle pourrait vous donner envie d'apprendre quelque chose de nouveau. Côté cœur, misez sur la tendresse et la simplicité. Les gémeaux, vous avez besoin de souffler, de sortir de la routine, accordez-vous une pause. Une conversation pourrait vous apporter un nouvel éclairage. Les cancers, votre entourage pourrait solliciter votre aide, mais pensez aussi à préserver votre énergie. Une attention délicate vous fera particulièrement plaisir. Les lions, votre enthousiasme vous aide à nouer de bons contacts, alors n'hésitez pas à aller vers les autres. En amour, votre spontanéité fera la différence. Les vierges, vous avancez efficacement et vous prenez les choses une par une sans vouloir tout contrôler. Une bonne nouvelle pourrait égayer votre journée. Les balances, la journée favorise les échanges et les rapprochements, alors profitez-en pour apaiser une tension. Côté cœur, laissez parler vos sentiments. Les scorpions, ne vous braquez pas si quelqu'un remet vos idées en question. Le dialogue peut vous surprendre agréablement, une petite marque de confiance fera du bien à votre relation. Les sagittaires, une proposition inattendue pourrait éveiller votre curiosité, notamment au travail. Gardez l'esprit ouvert sans vous précipiter. Les capricornes, vous avez beaucoup à faire, mais inutile de dépasser vos limites pour tenir vos objectifs. Accordez-vous un moment de détente en fin de journée. Les Verseaux, une rencontre ou un échange pourrait vous donner envie de changer vos habitudes. En amour comme en amitié, osez faire le premier pas. Et nous terminons avec les poissons. Votre intuition vous aide à mieux comprendre une situation, mais gardez les pieds sur terre pour les décisions importantes. Une soirée au calme vous permettra de recharger les batteries.
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1: Très bon mercredi, merci à vous d'être branché sur le grand bain de la vie locale. Maxime pour vous accompagner comme d'habitude avec votre question du jour. Et ce matin, eh bien, c'est une question de célébrité. Avec quel chanteur américain Britney Spears a-t-elle eu une relation amoureuse très médiatisée ? Réponse A, Usher. Réponse B, Robin Thicke.

notre dicton du jour. En octobre, tonnerre, vendange, prospère. Du côté de votre chanson du jour, on remonte le temps au mercredi 14 octobre 1992. Ce jour-là, Jordi était au sommet des charts français avec son tube « Dur, dur d'être bébé ». Et c'est pour ça qu'on va se l'écouter ce matin dans le grand bain de la vie locale avant de se retrouver juste après pour la réponse à notre question du jour. Je vous dis à tout de suite.

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1: Jordi avec Dur Dur d'être bébé sur Radio Grand Lac dans les souvenirs de l'année 1992. Et nous sommes de retour en ce mercredi matin pour la réponse à notre question du jour. Je rappelle que c'est une question de célébrité. Avec quel chanteur américain Britney Spears a-t-elle eu une relation amoureuse très médiatisée? Réponse A, Usher. Réponse B, Robin Thicke. Réponse C, Justin Timberlake. Ou réponse D, Enrique Iglesias. C'est bien évidemment la bonne réponse est la réponse C, Justin Timberlake. Et sans surprise, un joli 93% de bonnes réponses ce matin. Un très grand bravo à vous toutes et vous tous. Et oui, pour les petites explications, eh bien, Britney Spears et Justin Timberlake ont formé l'un des couples les plus emblématiques de la culture pop entre 1999 et 2002. Justin Timberlake était d'ailleurs à l'époque un chanteur dans les boys bands NSYNC. Voilà donc pour votre question du jour. On se retrouvera évidemment à partir de demain, jeudi, pour de toutes nouvelles aventures culturelles dans le grand bain de la vie locale. J'ai plus qu'à vous souhaiter une excellente

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1: Bonjour à toutes et à tous, voici l'essentiel de l'actualité de ce mercredi 14 octobre sur Radio Grand Lac. On commence avec la mobilisation des lycéens et des étudiants. Le mouvement se poursuit cette semaine partout en France avec une nouvelle journée de manifestation hier. À Grenoble, plusieurs rassemblements ont eu lieu, notamment devant le lycée des Eaux Claires et sur le campus universitaire de Saint-Martin-d'Hères. Les revendications portent sur les conditions d'enseignement et l'avenir des jeunes, avec notamment des inquiétudes autour de Parcoursup. L'Union étudiante affirme que de nombreuses facultés sont bloquées ou fermées partout en France. Un bilan contesté par le ministère de l'Enseignement supérieur. Une rencontre entre les organisations lycéennes et le ministre de l'Éducation nationale est prévue demain, jeudi. En politique, justement, Bruno Retailleau affiche ses ambitions pour 2027. Le candidat des Républicains à la présidentielle propose près de 200 milliards d'euros d'économies d'ici à 2032. Son objectif annoncé, ramener le déficit public sous les 3% en 2031 sans augmenter les impôts. À gauche, Raphaël Glucksmann, largement vainqueur de la primaire social-démocrate, dit mesurer l'ampleur de sa responsabilité dans une campagne qu'il prévoit particulièrement difficile. Autre actualité, une cyberattaque a touché de nombreux supermarchés en France. Des pirates ont pris le contrôle à distance des systèmes de réfrigération, provoquant une hausse des températures dans les frigos et les congélateurs. Résultat, des quantités importantes de produits frais et surgelés ont dû être détruites. Plusieurs enseignes sont concernées, dont Intermarché, Netto, Carrefour, Leclerc et Système U. Une enquête a été ouverte à Paris pour identifier les responsables. Sur le front de l'emploi, l'avenir de la fonderie de Bretagne s'assombrit. Aucun projet de reprise jugé sérieux n'a été présenté pour sauver les 244 postes menacés dans cette entreprise du Morbihan. Le tribunal de commerce doit rendre sa décision demain jeudi et une liquidation judiciaire semble désormais possible. Et puis une nouvelle encourageante pour le climat, mais à nuancer. Selon les prévisions du site EPA, les émissions françaises de gaz à effet de serre devraient reculer de 2,8% en 2026. Les transports contribuent notamment à cette baisse, mais le rythme reste insuffisant pour atteindre les objectifs climatiques fixés pour 2030. Les efforts devront donc s'accélérer dans les prochaines années.
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1: On commence ce journal local par la mobilisation lycéenne en Savoie et en Haute-Savoie. Hier, la journée a été marquée par des tensions, notamment devant le lycée Monge à Chambéry et le lycée Charles Baudelaire à Crangévrier près d'Annecy. Les forces de l'ordre ont fait usage de gaz lacrymogène et plusieurs jeunes ont été interpellés. À Chambéry, un rassemblement était également annoncé devant la préfecture en début d'après-midi. En Haute-Savoie, la préfecture a autorisé la surveillance par drone aux abords de plusieurs établissements scolaires, invoquant des risques de troubles à l'ordre public. Dans les stations de ski, les réservations pour l'hiver sont légèrement en retrait. Selon les prévisions présentées hier à Aix-les-Bains par le cabinet spécialisé G2A, les nuitées affichent un retard de 3,1% par rapport à la saison précédente à période comparable. Le contexte économique et les incertitudes politiques incitent notamment les vacanciers français à surveiller leurs dépenses. Les clientèles étrangères semblent quant à elles davantage au rendez-vous. Les professionnels anticipent malgré tout une saison globalement proche de l'hiver dernier. En Savoie, un incendie domestique a mobilisé les pompiers à Barberaz. Les faits se sont produits lundi dans une maison de la commune. Une machine à laver serait à l'origine du départ de feu. La propriétaire âgée de 92 ans a pu être évacuée et a été transportée à l'hôpital de Chambéry. Après avoir inhalé des fumées, l'intervention d'une quinzaine de sapeurs-pompiers a permis de préserver l'habitation. À Aix-les-Bains, les passionnés d'orientation avaient rendez-vous dimanche pour l'Orientex. Pour cette 20e édition, les participants ont découvert un parcours inédit en journée avec une trentaine de balises réparties entre le petit port et les abords de la forêt de Corsuet. Plusieurs formats étaient proposés aussi bien aux sportifs qu'aux familles. Et puis une information concernant votre radio. Le Barreau de Chambéry participe désormais à l'émission La Voix du Barreau, diffusée en direct sur Radio Grand Lac le premier lundi de chaque mois de 13h à 14h. Les avocats y répondent aux questions juridiques du quotidien, du droit de la famille, aux questions de responsabilité ou d'urbanisme.
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1: Ce mercredi sera plutôt ensoleillé avec quelques passages nuageux, notamment en fin de journée, mais les températures resteront douces pour la saison. 12 degrés ce matin à Tréservé au Bourget du Lac par exemple, et puis jusqu'à 22 degrés cet après-midi. Donc un temps quasi printanier, notamment sur l'agglomération champérienne et le pays aixois. Voilà donc pour vos prévisions météo. Je vous souhaite une excellente journée à l'écoute du Grand Bord de la vie locale.
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1: Bonjour à toutes et à tous, voici l'essentiel de l'actualité de ce mercredi 14 octobre sur Radio Grand Lac. On commence avec la mobilisation des lycéens et des étudiants. Le mouvement se poursuit cette semaine partout en France avec une nouvelle journée de manifestation hier. À Grenoble, plusieurs rassemblements ont eu lieu, notamment devant le lycée des Eaux-Claires et sur le campus universitaire de Saint-Martin-d'Hères. Les revendications portent sur les conditions d'enseignement et l'avenir des jeunes, avec notamment des inquiétudes autour de Parcoursup. L'Union étudiante affirme que de nombreuses facultés sont bloquées ou fermées partout en France. Un bilan contesté par le ministère de l'Enseignement supérieur. Une rencontre entre les organisations lycéennes et le ministre de l'Éducation nationale est prévue demain, jeudi. En politique, justement, Bruno Retailleau affiche ses ambitions pour 2027. Le candidat des Républicains à la présidentielle propose près de 200 milliards d'euros d'économies d'ici à 2032. Son objectif annoncé, ramener le déficit public sous les 3% en 2031 sans augmenter les impôts. À gauche, Raphaël Glucksmann, largement vainqueur de la primaire social-démocrate, dit mesurer l'ampleur de sa responsabilité dans une campagne qu'il prévoit particulièrement difficile. Votre actualité, une cyberattaque a touché de nombreux supermarchés en France. Des pirates ont pris le contrôle à distance des systèmes de réfrigération, provoquant une hausse des températures dans les frigos et les congélateurs. Résultat, des quantités importantes de produits frais et surgelés ont dû être détruites. Plusieurs enseignes sont concernées, dont Intermarché, Netto, Carrefour, Leclerc et Système U. Une enquête a été ouverte à Paris pour identifier les responsables. Sur le front de l'emploi, l'avenir de la fonderie de Bretagne s'assombrit. Aucun projet de reprise jugé sérieux n'a été présenté pour sauver les 244 postes menacés dans cette entreprise du Morbihan. Le tribunal de commerce doit rendre sa décision demain jeudi et une liquidation judiciaire semble désormais possible. Et puis une nouvelle encourageante pour le climat, mais à nuancer. Selon les prévisions du site EPA, les émissions françaises de gaz à effet de serre devraient reculer de 2,8% en 2026. Les transports contribuent notamment à cette baisse, mais le rythme reste insuffisant pour atteindre les objectifs climatiques fixés pour 2030. Les efforts devront donc s'accélérer dans les prochaines années.
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1: On commence ce journal local par la mobilisation lycéenne en Savoie et en Haute-Savoie. Hier, la journée a été marquée par des tensions, notamment devant le lycée Monge à Chambéry et le lycée Charles Baudelaire à Crangévrier, près d'Annecy. Les forces de l'ordre ont fait usage de gaz lacrymogène et plusieurs jeunes ont été interpellés. À Chambéry, un rassemblement était également annoncé devant la préfecture en début d'après-midi. En Haute-Savoie, la préfecture a autorisé la surveillance par drone aux abords de plusieurs établissements scolaires, invoquant des risques de troubles à l'ordre public. Dans les stations de ski, les réservations pour l'hiver sont légèrement en retrait. Selon les prévisions présentées hier à Aix-les-Bains par le cabinet spécialisé G2A, les nuitées affichent un retard de 3,1% par rapport à la saison précédente à période comparable. Le contexte économique et les incertitudes politiques incitent notamment les vacanciers français à surveiller leurs dépenses. Les clientèles étrangères semblent quant à elles davantage au rendez-vous. Les professionnels anticipe malgré tout une saison globalement proche de l'hiver dernier. En Savoie, un incendie domestique a mobilisé les pompiers à Barberaz. Les faits se sont produits lundi dans une maison de la commune. Une machine à laver serait à l'origine du départ de feu. La propriétaire âgée de 92 ans a pu être évacuée et a été transportée à l'hôpital de Chambéry. Après avoir inhalé des fumées, l'intervention d'une quinzaine de sapeurs-pompiers a permis de préserver l'habitation. À Aix-les-Bains, les passionnés d'orientation avait rendez-vous dimanche pour l'Orientex pour cette 20e édition. Les participants ont découvert un parcours inédit en journée avec une trentaine de balises réparties entre le petit port et les abords de la forêt de Corsuet. Plusieurs formats étaient proposés aussi bien aux sportifs qu'aux familles. Et puis une information concernant votre radio. 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
1: Ce mercredi sera plutôt ensoleillé avec quelques passages nuageux, notamment en fin de journée, mais les températures resteront douces hein, pour la saison. 12 degrés ce matin à Tré-Servé au Bourget du Lac par exemple, et puis jusqu'à 22 degrés cet après-midi. Donc un temps quasi printanier, notamment sur l'agglomération champérienne et le pays aixois. Voilà donc pour vos prévisions météo. Je vous souhaite une excellente journée à l'écoute du Grand Bain de la vie locale.

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1: Bonjour à toutes et à tous, bienvenue sur Radio Grand Lac, on est parti pour votre horoscope, amour, travail, humeur et petite surprise, voici votre horoscope de ce mercredi 14 octobre, c'est parti pour les 12 signes du zodiaque. Et on débute avec les béliers, aujourd'hui prenez le temps de réfléchir avant de vous engager pour les autres. En amour, apprenez aussi à exprimer vos besoins. Les taureaux, une opportunité professionnelle pourrait vous donner envie d'apprendre quelque chose de nouveau. Côté cœur, misez sur la tendresse et la simplicité. Les gémeaux, vous avez besoin de souffler, de sortir de la routine, accordez-vous une pause. Une conversation pourrait vous apporter un nouvel éclairage. Les cancers, votre entourage pourrait solliciter votre aide, mais pensez aussi à préserver votre énergie. Une attention délicate vous fera particulièrement plaisir. Les lions, votre enthousiasme vous aide à nouer de bons contacts, alors n'hésitez pas à aller vers les autres. En amour, votre spontanéité fera la différence. Les vierges, vous avancez efficacement et vous prenez les choses une par une sans vouloir tout contrôler. Une bonne nouvelle pourrait égayer votre journée. Les balances, la journée favorise les échanges et les rapprochements, alors profitez-en pour apaiser une tension. Côté cœur, laissez parler vos sentiments. Les scorpions, ne vous braquez pas si quelqu'un remet vos idées en question. Le dialogue peut vous surprendre agréablement, une petite marque de confiance fera du bien à votre relation. Les sagittaires, une proposition inattendue pourrait éveiller votre curiosité, notamment au travail. Gardez l'esprit ouvert sans vous précipiter. Les capricornes, vous avez beaucoup à faire, mais inutile de dépasser vos limites pour tenir vos objectifs. Accordez-vous un moment de détente en fin de journée. Les verseaux, une rencontre ou un échange pourrait vous donner envie de changer vos habitudes. En amour comme en amitié, osez faire le premier pas. Et nous terminons avec les poissons. Votre intuition vous aide à mieux comprendre une situation, mais gardez les pieds sur terre pour les décisions importantes. Une soirée au calme vous permettra de recharger les batteries.
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1: Très bon mercredi, merci à vous d'être branché sur le grand bain de la vie locale. Maxime pour vous accompagner comme d'habitude avec votre question du jour. Et ce matin, eh bien, c'est une question de célébrité. Avec quel chanteur américain Britney Spears a-t-elle eu une relation amoureuse très médiatisée ? Réponse A, Usher. Réponse B, Robin Thicke. Réponse C, Justin Timberlake. Ou réponse D, Enrique Iglesias. Vous pouvez dès à présent jouer avec nous sur la page Facebook de Radio Grand Lac en message privé. En nous envoyant comme d'habitude A, B, C ou D. Et la bonne réponse, elle arrivera juste après notre chanson du jour. Mais avant, place maintenant à votre éphéméride.
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1: En ce mercredi 14 octobre, c'est la journée mondiale de la normalisation, mais aussi la journée internationale de la prévention des catastrophes naturelles. Et nous fêtons les Justes aujourd'hui, ainsi que les Célestes, Gwendoline, ainsi que les Enora. Votre dicton du jour, en octobre tonnerre, vendange, prospère. Du côté de votre chanson du jour, on remonte le temps au mercredi 14 octobre 1992.

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1: Jordi avec Dur d'être bébé sur Radio Grand Lac dans les souvenirs de l'année 1992. Et nous sommes de retour en ce mercredi matin pour la réponse à notre question du jour. Je rappelle que c'est une question de célébrité. Avec quel chanteur américain Britney Spears a-t-elle eu une relation amoureuse très médiatisée? Réponse A, Usher. Réponse B, Robin Thicke. Réponse C, Justin Timberlake. Ou réponse D, Enrique Iglesias. C'est bien évidemment la bonne réponse, c'est la réponse C, Justin Timberlake. Et sans surprise, un joli 93% de bonnes réponses ce matin. Un très grand bravo à vous toutes et vous tous. Et oui, pour les petites explications, eh bien, Britney Spears et Justin Timberlake ont formé l'un des couples les plus emblématiques de la culture pop entre 1999 et 2002. Justin Timberlake qui était d'ailleurs à l'époque un chanteur dans les boys bands NSYNC. Voilà donc pour votre question du jour. On se retrouvera évidemment à partir de demain, jeudi, pour de toutes nouvelles aventures culturelles dans le grand bain de la vie locale. J'ai plus qu'à vous souhaiter une excellente journée à notre écoute.
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1: Bonjour à toutes et à tous, voici l'essentiel de l'actualité de ce mercredi 14 octobre sur Radio Grand Lac. On commence avec la mobilisation des lycéens et des étudiants. Le mouvement se poursuit cette semaine partout en France avec une nouvelle journée de manifestation hier. À Grenoble, plusieurs rassemblements ont eu lieu, notamment devant le lycée des Eaux Claires et sur le campus universitaire de Saint-Martin-d'Hères. Les revendications portent sur les conditions d'enseignement et l'avenir des jeunes, avec notamment des inquiétudes autour de Parcoursup. L'Union étudiante affirme que de nombreuses facultés sont bloquées ou fermées partout en France. Un bilan contesté par le ministère de l'Enseignement supérieur. Une rencontre entre les organisations lycéennes et le ministre de l'Éducation nationale est prévue demain, jeudi. En politique, justement, Bruno Retailleau affiche ses ambitions pour 2027. Le candidat des Républicains à la présidentielle propose près de 200 milliards d'euros d'économies d'ici à 2032. Son objectif annoncé, ramener le déficit public sous les 3% en 2031 sans augmenter les impôts. À gauche, Raphaël Glucksmann, largement vainqueur de la primaire social-démocrate, dit mesurer l'ampleur de sa responsabilité dans une campagne qu'il prévoit particulièrement difficile. Votre actualité, une cyberattaque a touché de nombreux supermarchés en France. Des pirates ont pris le contrôle à distance des systèmes de réfrigération, provoquant une hausse des températures dans les frigos et les congélateurs. Résultat, des quantités importantes de produits frais et surgelés ont dû être détruites. Plusieurs enseignes sont concernées, dont Intermarché, Netto, Carrefour, Leclerc et Système U. Une enquête a été ouverte à Paris pour identifier les responsables. Sur le front de l'emploi, l'avenir de la fonderie de Bretagne s'assombrit. Aucun projet de reprise jugé sérieux n'a été présenté pour sauver les 244 postes menacés dans cette entreprise du Morbihan. Le tribunal de commerce doit rendre sa décision demain jeudi et une liquidation judiciaire semble désormais possible. Et puis une nouvelle encourageante pour le climat, mais à nuancer. Selon les prévisions du site EPA, les émissions françaises de gaz à effet de serre devraient reculer de 2,8% en 2026. Les transports contribuent notamment à cette baisse, mais le rythme reste insuffisant pour atteindre les objectifs climatiques fixés pour 2030. Les efforts devront donc s'accélérer dans les prochaines années.
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1: On commence ce journal local par la mobilisation lycéenne en Savoie et en Haute-Savoie. Hier, la journée a été marquée par des tensions, notamment devant le lycée Monge à Chambéry et le lycée Charles Baudelaire à Cran-Gévrier, près d'Annecy. Les forces de l'ordre ont fait usage de gaz lacrymogène et plusieurs jeunes ont été interpellés. À Chambéry, un rassemblement était également annoncé devant la préfecture en début d'après-midi. En Haute-Savoie, la préfecture a autorisé la surveillance par drone aux abords de plusieurs établissements scolaires, invoquant des risques de troubles à l'ordre public. Dans les stations de ski, les réservations pour l'hiver sont légèrement en retrait. Selon les prévisions présentées hier à Aix-les-Bains par le cabinet spécialisé G2A, les nuitées affichent un retard de 3,1% par rapport à la saison précédente à période comparable. Le contexte économique et les incertitudes politiques incitent notamment les vacanciers français à surveiller leurs dépenses. Les clientèles étrangères semblent quant à elles davantage au rendez-vous. Les professionnels anticipent malgré tout une saison globalement proche de l'hiver dernier. En Savoie, un incendie domestique a mobilisé les pompiers à Barberaz. Les faits se sont produits lundi dans une maison de la commune. Une machine à laver serait à l'origine du départ de feu. La propriétaire, âgée de 92 ans, a pu être évacuée et a été transportée à l'hôpital de Chambéry. Après avoir inhalé des fumées, l'intervention d'une quinzaine de sapeurs-pompiers a permis de préserver l'habitation. À Aix-les-Bains, les passionnés d'orientation avaient rendez-vous dimanche pour l'Orientex. Pour cette 20e édition, les participants ont découvert un parcours inédit en journée avec une trentaine de balises réparties entre le petit port et les abords de la forêt de Corsuet. Plusieurs formats étaient proposés aussi bien aux sportifs qu'aux familles. Et puis une information concernant votre radio. 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
1: Ce mercredi sera plutôt ensoleillé avec quelques passages nuageux, notamment en fin de journée, mais les températures resteront douces pour la saison. 12 degrés ce matin à Tréservé au Bourget du Lac par exemple, et puis jusqu'à 22 degrés cet après-midi. Donc un temps quasi printanier, notamment sur l'agglomération champérienne et le pays aixois. Voilà donc pour vos prévisions météo. Je vous souhaite une excellente journée à l'écoute du Grand Bain de la vie locale.
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4: Bonjour à toutes et à tous, merci Maxime pour ce flash info complet. Comme à chaque fois, on a toujours bonheur à t'écouter les matins, les flash info, puis bien sûr les après-midi pour le programme télé, le programme ciné. À tout à l'heure pour ton flash info de midi. J'ai 10 ans, mais qui est-ce qui a 10 ans? C'est sans doute pas moi, j'ai un tout petit peu plus, les amis. Bienvenue sur Radio Grand Lac. Non, c'est la marque Aix-Riviera. On fête les 10 ans pendant toute cette année 2026. Et je crois même que c'est la dernière émission que nous avons en partenariat avec notre agence d'attractivité de tourisme Aix-les-Bains Riviera des Alpes. Et j'ai toujours le bonheur, le plaisir d'avoir face à moi la directrice de cette agence, Laurie Souvignet, qui m'a accompagné pendant ces 6 émissions. Et ça restera pour moi comme une grande expérience de radio. Bonjour Laurie.
5: Bonjour.
4: Ça va Laurie?
5: Très bien, merci.
4: Donc Laurie Souvignet qui est la directrice de cette agence. Et aujourd'hui, tu as voulu parler de tourisme régénératif. Alors on va savoir un petit peu ce que c'est. C'est un petit peu ton dada aussi, ça. Et puis de plein d'autres professionnels. Et tu as voulu être entourée aujourd'hui, être accompagnée plutôt, puisque pour être entourée, il faut être deux. Mais là, il n'y a qu'une personne. Alors lui, on l'adore aussi, on est comme toi. Il vient souvent ici. C'est l'hôtelier le plus titré du monde, comme j'aime dire, celui qui a porté la flamme, celui qui fait plein de choses. Il préside au destiné du domaine de Marlioz, Florian Hugonnet. Bonjour Florian.
6: Bonjour Jean-Pierre, bonjour Laurie.
4: Ça va Florian?
6: Eh bien impeccable.
4: Impeccable, donc il est là en tant que, comme on dit, socio-pro, mais professionnel du tourisme sur notre territoire d'Aix-les-Bains, Riviera des Alpes, le domaine de Marlioz, avec le spa, le bain des Alpes, avec les hôtels, avec le restaurant bio, ce que j'adore, avec ce petit tour dans le parc que l'on peut faire le matin dans la forêt, avec les thermes. Tout ça, hein, donc le domaine de Marlioz et Florian qui nous annonce toutes les semaines un nouveau titre pour le domaine de Marlioz. C'était quoi le dernier la semaine dernière?
6: On a gagné au sommet du tourisme, du coup on a été lauréat dans la catégorie senior sur les actions qu'on a pu mener cette année.
4: Bah bravo. Merci. En tout cas c'est vraiment mérité, et puis bien sûr avec Cinépark qui a été encore une grande réussite cette année.
6: Oui, hein, on a édition record.
4: Toutes les animations de l'été, les terrasses du mercredi, les concerts du vendredi, les blind tests, enfin tout a été super. Et je pense qu'en 2027, ça va être pareil.
6: On va essayer.
4: On repart pareil.
6: On repart.
4: Florian Hugonnet qui est avec nous aujourd'hui pour assister, pour accompagner Laurie Souvignet qui nous a fait le plaisir de ce partenariat exceptionnel sur 2026 avec le Grand Bain de la vie locale. Alors, chers amis, aujourd'hui nous allons parler de tourisme et surtout d'une nouvelle manière de voyager, de découvrir un territoire, de prendre soin de ce qui nous entoure. On connaît bien sûr le tourisme durable, le tourisme responsable, mais aujourd'hui, une nouvelle notion fait son chemin et on va en connaître un petit peu plus, le tourisme régénératif. Ici, à Aix-les-Bains-Riviera des Alpes, cette réflexion prend une place importante dans la stratégie touristique des années à venir. Alors, pour commencer, Laurie Souvignet, madame la directrice, qu'est-ce donc que cette notion de tourisme régénératif? Qu'est-ce que ça veut dire pour celles et ceux qui nous écoutent et qui ne connaissent pas?
5: Alors effectivement, c'est un mot qui peut être compliqué. On peut mettre d'ailleurs plusieurs autres mots derrière. On parle d'impact positif. Effectivement, tu as évoqué, ça peut être responsable, ça peut être durable. Je dirais qu'en soi, le mot n'est pas forcément ce qu'il y a de plus important. C'est qu'est-ce que ça veut dire derrière? Nous, on croit aujourd'hui qu'on peut avoir un tourisme sur ce territoire qui va au-delà de simplement réduire son impact environnemental et son empreinte carbone. On part du principe qu'aujourd'hui, un touriste, lorsqu'il vient sur le territoire, que ce soit un visiteur à la journée ou qu'il vienne en séjour, il doit contribuer à laisser le territoire dans un meilleur état que ce qu'il était avant qu'il arrive.
4: Oui,
5: c'est-à-dire avoir vraiment cette logique d'impact positif, donc de générer quelque chose, de réparer, de restaurer, enfin de contribuer en tout cas à ça, pour que le territoire soit dans un meilleur état après.
4: on commence peut-être à comprendre que le tourisme de masse n'est pas la panacée.
5: Non, je pense qu'il a eu ses grandes heures à un moment, certainement nécessaire aussi.
4: Bien sûr, pour faire connaître et tout, quoi.
5: Voilà, c'est ça. Aujourd'hui, je pense que l'idée, c'est surtout pas de dire il faut plus de touristes. Et ce serait une erreur de croire ça, parce que souvent, on peut être résumé à dire bah, du coup, vous voulez plus personne,
4: non,
5: vous voulez fermer les frontières,
4: on
5: va parler de démarketing, choses comme ça. C'est pas le but. Le but, c'est de dire que continuons à faire venir du monde. Et si chaque personne qui vient, en fait, contribue à réparer le territoire, et ben, en fait, c'est gagnant-gagnant. Pendant 90 ans, on a fêté les 90 ans des congés payés.
4: Mmh.
5: On a eu cette manière de dire finalement, le territoire devait se mettre au service du tourisme. Effectivement, on pouvait utiliser les atouts naturels, l'environnement, pour finalement vivre des vacances et avoir des expériences mémorables. Aujourd'hui, l'idée, le pari, c'est de se dire, aujourd'hui, c'est le tourisme qui doit se mettre au service du territoire. Donc, c'est vraiment un changement de paradigme assez fort. Et finalement, comment le tourisme peut répondre aux besoins du territoire, finalement, qui est son terrain de jeu.
4: Je pense que la phrase que tu viens de nous donner est très bien, est très belle. Ce n'est plus le territoire qui est au service du tourisme, le tourisme qui est au service du territoire. En plus, ben, chez nous, avec le lac du Bourget, avec nos montagnes, avec un environnement qui est incroyable, avec cette belle ville d'Aix-les-Bains, et puis aussi le Bourget du Lac, et puis la Chautagne et tout, le tourisme vert plus dans l'Albanais.
5: C'est justement ça.
4: Est une destination de rêve. C'est pas Florian Gonnet qui me dira le contraire. Et puis, ben voilà,
5: on est en territoire naturel de bien-être.
4: Mmh.
5: Et en fait, si on veut garder cet aspect naturel, que c'est le cas de le dire, il faut aussi qu'on le préserve. Donc aujourd'hui, Grand Lac est à la recherche de cet équilibre entre du développement, effectivement, une dynamique économique sur un territoire, mais aussi la nécessité de préserver son patrimoine et son patrimoine naturel en premier lieu. Donc en fait, il faut qu'on arrive à trouver ce juste équilibre, cette harmonie qui fait que on est au niveau des habitants dans une bonne acceptabilité aussi du tourisme. On ne veut pas que les habitants subissent le tourisme. On veut mailler aussi le tissu associatif. Et les socioprofessionnels du tourisme doivent aussi pouvoir vivre, avoir des entreprises pérennes. Donc l'idée, c'est de trouver en fait la bonne équation pour répondre en fait à ces enjeux-là. Et la réponse, c'est les besoins du territoire.
4: Oui, et donc, ce n'est pas parce qu'on a beaucoup, beaucoup de monde qu'on fait du bon tourisme. Hein, voilà, il faut adapter, il faut bien sûr préserver l'environnement, avec notamment les conditions climatiques et tout et tout. Donc, tu as tout à fait raison. Et tu parlais de destination bien-être. C'est vrai que Aix-les-Bains, Rivière des Alpes, c'est la destination bien-être. Encore avec, on l'a encore vu avec le Bifit en septembre, qui a été magnifique. Et est-ce que justement, cette notion de tourisme régénératif, c'est pas la suite logique
5: tout à
4: de
5: fait.
4: Cette destination bien-être que tu as voulu.
5: Le bien-être, en fait,
4: aussi,
5: quand on l'a lancé il y a 10 ans, justement, avec la marque Aix-Riviera, c'était vraiment ce bien-être assez orienté sur soi. C'est-à-dire un bien-être individuel qui appelait plutôt à des principes de méditation. Voilà. En fait, on l'a fait évoluer sur ces 10 dernières années sur une logique plutôt de prendre soin. Il y avait prendre soin de soi, prendre soin aussi du lien avec les autres et prendre soin du lien avec l'environnement. Et du coup, c'est de cette continuité-là que s'inscrit le tourisme régénératif, parce que finalement, on est là bien pour prendre soin du territoire, donc aussi de tout ce qui vit sur le territoire, tout ce qui respire sur le territoire, c'est aussi bien l'humain et le non-humain.
4: Alors, tout à fait, et peut-être que beaucoup comprennent un peu une antinomie entre le tourisme et cette notion de bien-être, mais absolument pas, et on demandera à Florian dans quelques instants ce qu'il en pense. Pour toi, ça va tout à fait ensemble, avoir des touristes, continuer à avoir un territoire attractif et dynamique, et en même temps avoir du tourisme régénératif.
5: Oui, c'est ça, et ça ne s'oppose pas. Souvent, peut-être que l'erreur qui peut être faite au départ, quand on n'a pas encore toutes les tenants, les aboutissants, c'est de se dire bah, c'est ça ou ça. Nous, on a sur le territoire des vrais sujets autour du thermalisme, autour du tourisme d'affaires, qui sont vraiment des enjeux prioritaire pour la destination. Et quand on parle de tourisme régénératif, ben on a l'impression que du coup, ça va déforcer ce qu'on pourrait faire sur le thermalisme ou sur le tourisme d'affaires. Alors que pas du tout. Au contraire, en fait, le tourisme régénératif, c'est une trame de fond. En fait, c'est transversal à tous ces segments de marché. Mmh. Et ça peut s'illustrer par des activités, on en parlera peut-être après, d'exemples d'offres qui pourraient nourrir finalement la filière tourisme d'affaires, mais répondre à des enjeux de tourisme régénératif.
4: Est-ce que ce n'est pas un problème de génération ? Tout simplement, on arrive dans une nouvelle génération du tourisme. On voit bien, alors on parle de notre territoire, mais on peut parler de la Côte d'Azur et même de tout le littoral du Sud, où on s'aperçoit que le tourisme de masse pose parfois même plus de problèmes que d'atouts créés. Et donc, est-ce que c'est pas ça? C'est une nouvelle façon de voir le tourisme, les touristes et le tourisme dans la préservation du territoire. Ouais. Encore une fois, le tourisme au service du territoire.
5: En fait, ça dépend de quoi on parle. Est-ce qu'on parle d'efforts à faire, si tu veux? Effectivement, peut-être, du coup, certaines générations pourraient se dire, bah non, moi, voilà, j'ai fait des efforts toute ma vie, maintenant je vais en profiter. Et puis, est-ce que c'est la plus jeune génération aujourd'hui qui doit faire des efforts? Enfin, je dirais que le sujet, il est peut-être pas forcément là, mais ce qu'on voit aujourd'hui, et finalement l'été qu'on a passé encore là nous a montré, le dérèglement climatique, ces aléas aussi qui arrivent de plus en plus fort et de plus en plus fréquemment, s'impose à nous. Et qu'on soit, peu importe la génération en fait dans laquelle on est, il est nécessaire aujourd'hui de devoir s'adapter. De réagir et de pouvoir avoir une réponse construite et du coup ne pas subir en fait ces aléas, ne pas être que dans des effets d'urgence et de crise pour pouvoir avoir quelque chose finalement de relativement apaisé.
4: Tout à fait. Florian Hugonnet, donc professionnel du territoire, comme on l'a dit, professionnel du tourisme, professionnel de l'hôtellerie et tout, qu'est-ce qu'il en pense de ce tourisme régénératif et comment il s'accommode, si on peut dire, de cette nouvelle notion?
6: Eh ben c'est vrai que quand Laurie et Noémie sont venus nous le présenter l'année dernière, c'était vraiment au stade d'expérimentation. Donc pendant un an, on s'est mis au travail justement à essayer de rendre concret ce qu'on avait imaginé. On a travaillé sous forme d'ateliers avec d'autres socioprofessionnels, avec des collaborateurs aussi de l'agence. On a travaillé aussi avec une entreprise qui nous a aidé, Lumière, pour co-construire finalement ce plan d'action, et on est sorti un plan d'action sur 10 ans avec des choses qu'on voulait mettre facilement, enfin qu'on voulait très concrètes très rapidement, voilà, qui n'ont pas forcément des coûts onéreux, puis des choses un peu plus lointaines qui nécessitent de l'investissement, mais toujours dans les objectifs qu'avaient fixé Laurie et Noémie, c'est d'avoir des choses très concrètes, adaptables à tous, qu'on puisse reproduire. C'est vrai qu'on ne l'a pas dit au démarrage, mais pourquoi le domaine s'est lancé là-dedans, c'est aussi déjà qu'il est engagé,
4: le domaine de Marlioz
6: engagé dans l'environnement, mais c'est aussi qu'on est à multi-activité. Et donc, ce qu'on pouvait créer sur le domaine de Marlioz, finalement, pouvait être dupliqué sur de la restauration, sur de l'hôtellerie, sur du spa, sur des thermes, sur de l'événementiel aussi. Et donc, un peu un laboratoire, finalement, où on pouvait tester pas mal de choses.
4: Et donc, ça fonctionne.
6: Et donc,
4: c'est mis en place.
6: Ça fonctionne. On a commencé à mettre des choses en place. On en parlera justement tout à l'heure des différentes actions qu'on a pu mettre en lumière. Mais comme on en parlait tout à l'heure, il y a aussi beaucoup d'accompagnement des équipes pour faire comprendre, en fait, parce que ça peut faire peur. Mmh. Derrière, on peut se dire encore un concept finalement.
4: Oui, voilà, oui. Encore un concept. Alors qu'il suffit de promouvoir le territoire pour que tout le monde vienne, quoi.
6: Voilà. Hein? Et puis, comme tu le disais tout à l'heure, des fois il y a des coûts, donc faut expliquer en fait que le tourisme régénératif, c'est pas quelque chose qui contraint, ça peut être quelque chose aussi qui développe le chiffre d'affaires. Souvent on voit le développement durable comme quelque chose qui contraint, alors que ça peut être source d'économie, ça peut être source de développement commercial, puisqu'on a travaillé aussi sur ces aspects.
4: Vert à moitié vide ou vert à moitié plein. Tu as parlé de Noémie. Laurie, est-ce que tu peux nous dire un petit mot sur une de tes collaboratrices, peut-être nous la présenter? Elle devait venir, puis elle a eu des empêchements, voilà, donc elle n'a pas pu être.
5: Mais on s'est battu pour venir, c'est moi qui ai gagné. Mais je sais qu'elle nous écoute, ce que j'ai eu au téléphone juste avant, et elle dit ah, j'écouterai. Bah, Noémie, effectivement, c'est la responsable sur tout ce qui est RSE dans l'agence.
4: RSE,
5: et
4: ça veut dire quoi
5: pour celles qui écoutent? La responsable.

0: a lancé sur le sujet pour toujours, voilà, ce qu'on faisait, c'est mettre du concret. Nos élus, lorsqu'on leur a présenté cette dynamique-là à la sortie de la CEC, nous ont dit « Ok, mais concrètement, ouais, comment ça se traduit? Qu'est-ce que c'est ?» Et là, maintenant, après une année où on a mené plusieurs expérimentations, on a enfin des choses à raconter et des offres réellement, voilà, qui parlent aux acteurs et qui font dire « Ok, là, du coup, je comprends mieux. »
1: Alors, on salue bien sûr, Noémie, en la remerciant pour tout le travail qu'elle fait. Puis tu parlais des élus, il faut bien sûr qu'on cite Michel Frugier, qui est le président de l'agence, et puis les élus qui l'entourent. Il y a une élue du Bourget du Lac,
0: oui,
1: je crois.
0: Oui, c'est Anne Châtillon, qui est notre vice-présidente, et Olivier Rognard,
1: Qui est le maire de Ruffieux. En fait, quand tu me parles de tourisme régénératif, quand on ne rentre pas dans les détails comment on va le faire, j'ai l'impression, en fait, c'est du tourisme durable, responsable. Mais c'est peut-être encore plus profond que ça.
0: Oui, c'est ce que j'ai expliqué tout à l'heure, c'est que le tourisme durable, c'est celui qui réduit son empreinte carbone. C'est en gros comment je fais la même chose, mais en épuisant un petit peu moins les ressources, en économisant un petit peu plus l'eau ou l'électricité. Donc ça, c'est ce qui est durable. Nous, le but, c'est vraiment d'aller le step d'après, c'est qu'on fait évidemment, on réduit au seuil maximum incompressible toutes nos dépenses carbone. Et en plus, on va régénérer, on va amener de l'impact positif. Et l'idée, c'est que la différence entre les deux, on génère plus d'impact positif que d'impact négatif. Donc c'est en ça où c'est différent, c'est en ça où ça va un petit peu plus loin. Et c'est effectivement là où il y a quelque part une voie à construire et à explorer, parce que c'est quelque chose qui n'a pas encore été, en tout cas en France, véritablement développé. Ça existe dans d'autres pays. Donc on s'inspire aussi beaucoup. Par exemple, en Australie. C'est un exemple tout simple, mais finalement, les gens qui plongent sur la barrière de corail, contribuent à la restaurer. Donc, ils replantent de manière très accompagnée et encadrée, en fait, justement, des coraux pour continuer à faire en sorte que cette barrière de corail, elle se développe, elle soit toujours vivante, elle soit toujours un lieu aussi où on puisse plonger, faire de la plongée et donc d'attractivité touristique. Mais voilà, l'idée, c'est qu'il ne faut pas faire venir n'importe qui, n'importe comment. Il faut l'organiser, mais surtout, il faut que chacun contribue à faire que ce soit encore mieux une fois que tu y es passé. Et ça permet d'entretenir finalement un tourisme dans le temps, de pérenniser les entreprises qui sont autour et qui en vivent, et justement qui n'est pas dans une logique de contrainte ou de subir finalement les choses.
1: C'est en fait conformer le tourisme aux enjeux de demain.
0: Oui, c'est ça.
1: Aux enjeux qui soient environnementaux
0: ou sociaux. Sociaux aussi. L'approche régénérative, elle a vraiment ces deux approches. Ce sont les limites planétaires, évidemment, de comment on fait une économie qui ne va pas épuiser les limites planétaires, mais comment aussi on fait une économie qui se met au service, en fait, de cette utilité sociale. En fait, ce plancher social, en fait, qu'on connaît, comment on permet à tout le monde de vivre dignement, c'est-à-dire comment on lui permet l'accès à la nourriture, comment on permet l'accès au logement, à l'éducation, à la paix, à la justice, à la santé. Et en fait, ce qu'on appelle ce plancher social. Et en fait, notre économie, et notre économie du tourisme, en l'occurrence, doit permettre de nourrir, en fait, ce plancher-là, sans aller dépasser les limites planétaires. Donc, il y a cette zone entre les deux qui doit nous permettre, en tant qu'entreprise privée, de vivre, de faire économie, d'avoir de la rentabilité, mais finalement que considérer que cette rentabilité, elle doit se mettre au service de quelque chose de plus grand que nous.
1: Oui, tout à fait. Et donc, concrètement, avant qu'on fasse une première pause sur notre territoire d'Aix-les-Bains, Riviera des Alpes, quels sont les cas concrets que l'on peut mettre en place très vite, ou qui sont déjà mis en place très vite, peut-être au sein du domaine de Marlioz, ou d'autres exemples liés à notre environnement et nos paysages? Florian Higonnet.
2: Allez, sur la partie hôtelière et spa, c'est vrai qu'on a testé un certain nombre de choses. La première qui était assez emblématique, et les auditeurs vont tout de suite comprendre, c'est qu'on a reforesté un petit peu le parc du domaine avec une centaine d'essences. Ouais. On aurait pu tout simplement acheter des arbres finalement, et puis les planter. Mais on l'a fait différemment, parce qu'on a réfléchi aussi comment on pouvait se connecter avec le territoire. Donc on a fait appel à une école, l'école Rennes, avec qui on a travaillé.
1: À la Matière Volex, l'école d'agriculture.
2: Ils ont travaillé pendant 6 mois sur le projet derrière pour comment adapter finalement les essences au changement climatique et se dire dans 5-10 ans finalement quelles sont les essences qui sont nécessaires en Savoie. Et puis surtout ça a fait partie de leur projet d'étude où le jour où ils sont venus planter les arbres derrière ils avaient leur concours finalement de notation de l'année. Et donc on a réussi finalement à transmettre ces éléments-là.

0: puisque c'est des nouvelles générations qui ont contribué à résorber finalement le territoire. Donc ça, c'est une belle action qu'on va continuer, puisque l'année prochaine, il y a l'idée d'un potager qui pourrait servir pour la restauration, qui sera
1: au sein du domaine de Marlioz.
0: Au sein du domaine. Et puis la volonté aussi de partager avec les différents habitants, les curistes, les touristes qui viennent, avec un parcours arboricole numérique qui permettra d'identifier et d'expliquer finalement l'histoire de ces arbres. Et puis c'est aussi, quand on parle de transmettre, c'est aussi les touristes qui voient que finalement on est un écosystème aussi entre finalement un hôtelier, une école, des habitants. Et j'ai assez aimé l'exemple qu'on a eu notamment lundi lors de l'événement où on présentait un petit peu tout ce qui y avait été avec c'est une association qui s'appelle Tous Paysans, où derrière la possibilité de contribuer avec des agriculteurs finalement à des projets, le fait de ramasser les vendanges ou de faire des choses, et pourquoi pas demain de le proposer finalement dans le cadre d'un séminaire. C'était assez intéressant.
1: On voit que c'est une mutation de notre société qui est devenue nécessaire. Donc, et bien sûr, le tourisme s'adapte à cela à travers cette notion de tourisme régénératif. On va faire une pause musicale parce que c'est complexe comme sujet, qu'on pose un petit peu tout. J'embrasse bien sûr Delphine qui nous écoute du côté de Neuilly-sur-Marne. Et vous voyez comme quoi on est même écouté dans la banlieue parisienne. Et on vous dit à tout de suite sur les ondes de Radio Grand Lac. Et on est toujours avec notre agence Exceba Riviera des Alpes, qui fête les 10 ans de cette belle marque qui a tellement apporté à notre territoire. À tout de suite, les amis.

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0: 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On en parle tout de suite sur Radio Grand Lac.
2: Émission spéciale de retour, j'ai 10 ans pour les 10 ans de l'agence de la marque Aix-les-Bains Riviera des Alpes. Puis un petit aparté, tout à l'heure à 13h, j'aurai le plaisir de vous retrouver pour une autre émission spéciale. Et là, on va aller faire un petit tour en Haute-Savoie, où on sera autour du lac d'Annecy. Et on va avoir une émission spéciale sur le château de Menton-Saint-Bernard. C'est tout à l'heure à 13h, un château qui a 1000 ans, des hommes célèbres sont sortis, puis toujours la famille de Menton qui est propriétaire de ce château depuis un millénaire. On aura tout ça tout à l'heure à 13h, mais là on revient sur notre territoire Aix-les-Bains-Riviera des Alpes pour parler de cette notion de tourisme régénératif qui peut faire peur, mais qui en fait est simplement une notion de bon sens et d'adaptation, d'adaptabilité aux exigences de demain, au monde que l'on vit actuellement avec les problèmes d'environnement, de société que l'on connaît. Et encore une fois, cette très belle phrase que je garderai, ce n'est plus le tourisme qui est au service du territoire qui est au service du tourisme. Heureusement que j'ai Laurie Souvigny en face de moi. Et j'espère que ça va durer longtemps.
3: C'est le tourisme
2: qui est au service du territoire pour que notre territoire reste attractif, dynamique, touristique, mais qu'en même temps, il garde ses atouts, sa beauté et son environnement préservé pour le bien de tous. Toujours avec nous, Florian Hugonnet aussi, le directeur, président, directeur, tout ça, du domaine de Marlioz à Aix-les-Bains. Laurie Souvignet, directrice de l'agence. Si je te parle de la Convention des entreprises pour le climat.
3: Mais je te fais un cœur.
2: Oui, j'adore l'idée.
3: L'histoire a commencé à ce moment-là, lorsqu'on est rentré dans le parcours de la Convention des entreprises pour le climat. Donc, cette convention, elle est née au départ de la Convention des citoyens pour le climat, qui était une démarche au niveau national, en fait, qui avait été lancée. Et du coup, derrière, les entreprises, en fait, se sont emparées de ce sujet-là avec cette nécessité, cette envie, justement, pour elles aussi, de contribuer à faire en sorte que les choses changent. Donc, on est rentré dans ce parcours-là. C'est avec l'agglomération qui nous a financé ce parcours. Et c'est un parcours, en fait, de 10 mois de formation où on a, si tu veux, repris les choses un peu à la base, parce que souvent quand on parle d'environnement, on n'a pas tous les mêmes notions, on n'a pas tous les mêmes connaissances et on a besoin de connaître justement véritablement ces enjeux. Et donc ce parcours nous a vraiment permis de monter en compétence sur ces sujets-là. Et donc la Convention des entreprises pour le climat porte vraiment cette mission de déployer finalement une autre manière de faire économie, c'est-à-dire de partir de l'économie capitalistique extractive pour aller vers une économie qui régénère et donc et qui répare. Et donc, quand tu fais cette formation, tu apprends ce nouveau modèle économique et derrière, tu te dis, OK, comment je l'applique à mon domaine d'activité? Pour moi, c'était le tourisme, mais il y avait évidemment d'autres corps d'activité, de métiers, de secteurs qui étaient présents, d'autres entreprises. On est aujourd'hui 1700 entreprises avoir fait ce parcours sur l'ensemble du territoire national.
2: D'accord.
3: Et sachant que la CEC a des parcours en fait sur toutes les régions de France, elle couvre l'ensemble des régions de France, donc toutes les entreprises ont eu capacité à le faire. On a fait ce premier parcours qui nous a donné l'écriture de notre feuille de route, cette nouvelle politique touristique qu'on déploie, et on a fait un deuxième parcours où là vraiment on a voulu redescendre dans le concret, c'est ce qu'on disait tout à l'heure, avec des expérimentations pour montrer que finalement, avoir un modèle d'économie régénérative appliqué au tourisme, c'est faisable. Donc c'est ce qu'a fait Florian avec l'application de ce modèle sur un hébergement touristique, mais il y a eu aussi d'autres expérimentations qui ont été faites, notamment avec Valvital, l'établissement thermal.
2: Nos thermes d'Aix-les-Bains.
3: Exactement, et puis aussi d'ailleurs, et c'est là où c'est très intéressant, parce que d'avoir eu un groupe comme ça autour de la table, qui a mené lui-même une expérimentation cet été. Et je ne sais pas si tu veux qu'on en parle
2: maintenant, sûr.
3: Mais voilà, concrètement...
2: C'est toi la chef, Laurie. Hein. Moi, je ne suis que le co-animateur.
3: Effectivement, Valvital a souhaité s'inscrire dans cette dynamique. OK, comment finalement on va pouvoir faire des ponts entre le tourisme et la santé? Nous, ce qu'on voulait, en fait, c'est de montrer que le tourisme, il peut être utile. Et un tourisme utile, c'est un tourisme qui répond à des enjeux qui sont essentiels. Et oui, mais il faut mettre quelque chose derrière. Donc, en l'occurrence, quels sont les secteurs aujourd'hui essentiels? Pour nous, à Aix-les-Bains, évidemment, la santé, en fait, est apparue comme une évidence. On a déjà des établissements autour de la santé. Donc, traiter des sujets de santé, C'est vraiment fondamental. Donc, ça a été important de rencontrer aussi des gens de l'ARS qui nous ont partagé les enjeux de santé de notre territoire. Et donc, en partant de ces enjeux-là, donc des besoins de notre territoire, eh bien, on a mis en place des expérimentations. Et notamment, Valvital s'est inscrit dans une dynamique de dire, OK, aujourd'hui, il y a des enjeux de fraîcheur sur notre territoire. Et justement, avec l'été qu'on a eu, ça nous a donné encore plus raison.
2: Oui,
3: il y a des enjeux de fraîcheur. Demain, on va avoir de plus en plus de monde qui va venir sur notre territoire parce qu'on a un lac, parce qu'on a des montagnes, parce qu'on a des forêts.
2: Et le plus beau lac de France.
3: Et ils vont venir prendre de la fraîcheur chez nous. Donc, l'enjeu, ça va être aussi de gérer, réguler ces flux et de préparer le territoire à les recevoir. Donc Valvital s'est dit quoi ? Il dit « Ok, moi je peux devenir aussi un espace de fraîcheur » parce que finalement c'est un paradoxe. Quand il fait 40 degrés dehors, est-ce qu'on a vraiment envie de venir prendre les eaux à 40 degrés ? Donc la réponse est plutôt non. Et c'est là où Valvital aussi a vu une opportunité. Et on le disait aussi, Florian le disait, c'est aussi une occasion de développer aussi un nouveau segment de marché. Donc Valvital a finalement, pendant cet été, a baissé la température de ses bassins. Et ils ont mis en place en fait des parcours fraîcheurs. Donc vraiment pour répondre à ce besoin de fraîcheur, destiné aux personnes les plus vulnérables, à la fois des seniors curistes qui étaient suivis par des médecins, mais également pour les femmes enceintes. Et donc, en fait, ils n'ont rien réinventé parce que ce sont des soins qui existaient déjà. Néanmoins, ils les ont structurés, packagés, on va dire, pour répondre à ce besoin-là. Et du coup, là, on avait une offre thermale avec des soins fraîcheurs qui répondaient à ce besoin de fraîcheur pour prendre soin de la santé, finalement, de ses clients. Donc, il a capté une nouvelle cible de clients. Et en plus, il a répondu vraiment à un besoin de santé sur le territoire. Et c'est ça, en fait, de faire du régénératif. C'est prendre soin de la santé, un secteur essentiel, évidemment, mais en ayant une offre, finalement, qui se repense pour se mettre au service. Voilà, ce service-là. Et ça a très, très bien marché. Donc, ils ont fait des enquêtes de satisfaction. Et effectivement, pour les femmes enceintes qui subissaient notamment cette canicule et ces effets de chaleur, elles ont senti vraiment ce bien-être, cette respiration que ça leur apportait. Donc, il y a eu deux expérimentations qui ont été faites, deux sessions d'expérimentation. L'idée, c'est qu'ils continuent pour aller aussi encore plus loin. Mais voilà, ça peut être à la fois tout simple et évident, faut juste y penser, mais ça fait partie, voilà. Et Valvital, pour le coup, nous disait l'autre jour, ça a tellement bien fonctionné qu'il souhaite aussi le mettre en place sur ses autres stations en France.
2: En France.
3: Au-delà d'Aix-les-Bains. Donc, tu vois, Aix-les-Bains, finalement, a été un peu précurseur, leader.
2: Une fois de plus.
3: Inspirant. Et du coup, pour que ça se déploie finalement sur d'autres territoires derrière.
2: Mais tu dis, c'est évident, mais ça change quand même les habitudes.
3: Ouais, ça change
2: on n'a pas été habitué à ça. Donc, et puis, on est bien loin de l'office du tourisme où on appelait avant pour un séjour.
3: Oui, puis pour avoir plus de monde chez soi.
2: Voilà, tout à fait, pour avoir plus de monde chez soi. C'est un changement complet.
3: C'est un nouveau modèle économique.
2: Et donc, Florian, donc, toi, tu t'es engagé à fond dedans. Et comme tu disais tout à l'heure, ça ne dérange pas et ça ne fait pas moins de chiffres.
1: Non, il y a différents aspects finalement dans le régénératif. Notamment, on a travaillé sur nos espaces en se disant, sur le domaine, on a beaucoup d'espace. Ouais. Et comment on peut finalement optimiser? Parce qu'il y a certains moments, ces espaces, la cuisine, typiquement, elle est occupée à certaines période de la journée, comment éventuellement je peux la mettre à certains moments de la journée à disposition d'autres acteurs du territoire qui sont peut-être à la recherche. Et on s'est aperçu que c'était le cas. On avait beaucoup de demandes finalement sur ce segment-là. Comment nos espaces du coup généraux, on peut aussi s'en servir en espace de coworking pour optimiser finalement les espaces. Le fait d'avoir des rendez-vous autour d'un café ou autre, comment on informe mieux aussi le territoire. Et puis après, il y a aussi toute la partie, je vais dire, économie. On a parlé un petit peu de tout ce qui est ressources en eau. Nous, c'est vrai que le territoire, l'eau est importante. Comment on arrive aussi à économiser l'eau pour derrière continuer à en avoir dans les futures années. Donc typiquement, on a travaillé sur des réducteurs de débit, sur les lavabos, sur les douches, tout en essayant de garder un certain confort pour les clients, parce qu'il faut pas que ça nuise non plus à l'image. Donc on est en train de regarder, on a baissé à peu près de 10 à 20% nos consommations sur cet été grâce à ça. Donc
2: c'est énorme.
1: Finalement, un investissement qui nous a coûté entre 3 et 4 000 euros, qui est déjà amorti en fait au bout d'un an.
2: Ouais, mais alors ça, bon, ben, Florian Hugonnet, il est bien sympa, mais il a un domaine de Marliose avec plein d'espace, avec des hôtels, avec une belle équipe. Pour un professionnel qui est de plus petite dimension, c'est peut-être plus dur à mettre en place, à s'adapter à ce tourisme régénératif, Florian, non ?
1: Bah, l'idée, c'était vraiment, quand on a travaillé sur ce dispositif, c'était de s'adapter à tout le monde, et notamment dans ce cadre-là. Les réducteurs débit, globalement, ça coûte 10 euros par lavabo. C'est quelque chose d'accessible pour un petit comme un grand hôtelier, finalement, et qu'il va amortir dans le temps. Il y a plein d'exemples. Il y a aussi beaucoup sur la connexion avec les autres entreprises. Par exemple, dans le cadre des curistes, on s'est connecté avec la SNCF pour voir comment on pouvait développer l'arrivée des curistes, finalement, plutôt en train que plutôt qu'ils viennent en voiture sur le territoire. Résultat, on a découvert qu'il y avait un tarif senior dont on ne parlait absolument pas.
2: C'est vrai.
1: Parcours de réservation, on a expliqué aux curistes qui pouvaient venir en train, qui bénéficiaient d'un tarif préférentiel, qu'en plus, avec Ondéa, on a un tarif curiste 21 jours qui est moins cher, donc finalement, ils peuvent bénéficier de tarifs préférentiels. Et nous, on est allé plus loin dans le cadre du tourisme régénératif, parce que c'est un peu le but, en fait, finalement, du tourisme régénératif, c'est de se dire, on va un peu plus loin. Et donc, on s'est dit, comment, finalement, ces curistes qui viennent, on va les récompenser sur le territoire d'avoir fait cet effort.
2: Et bien, ils bénéficient
1: de 10% de remise, par exemple, sur le spa.
2: Voilà. D'accord. Et donc, nous qui sommes d'Aix, si on va au spa, mais qu'on n'y va pas en train, on n'a pas les 10%.
1: Non.
3: Il faut que tu fasses une activité participative, un chantier participatif, et tu verras, tu seras tout content.
2: J'ai compris qu'on pouvait aller en cuisine, je peux aller faire un petit peu de vaisselle au pire.
1: Voilà.
2: En tout cas, merci Florian pour cet engagement qui est bien digne de toi. On te connaît depuis des années et on sait que tu es toujours à la pointe du progrès, si je peux me permettre. Laurie, tu parlais donc de tous ces cas concrets sur le territoire. Mmh. Je voudrais qu'on dise un petit mot sur le no-tourisme,
3: oui,
2: qui est important autour du lac du Bourget, la promotion de nos vins de Savoie, à consommer avec modération, bien sûr, mais avec des cépages autour du lac qui sont d'une grande qualité de plus en plus. Qu'est-ce qui a été fait au niveau de le no-tourisme? Et on voit bien, avant de te donner la parole, il y a quelques années de ça, les vendanges, c'était en octobre. Après, ça a été septembre. Et là, cette année, fin août, ça démarrait. Donc, il y a aussi du changement là. Il faut que nos professionnels de l'œnotourisme, nos viticulteurs, s'adaptent aussi.
3: Oui, tout à fait. On avait vraiment à cœur, dans le cadre de l'animation du label Vignobles et Découvertes, qui était un label national, en fait, de montrer qu'on pouvait peut-être imaginer à l'échelle d'un territoire des nouvelles pratiques. Ouais. Donc, se lancer dans l'offre œnotouristique régénérative, c'était vraiment aller travailler aussi avec les viticulteurs pour voir comment ils peuvent être en capacité de repenser aussi leurs pratiques. Tous ne font pas du bio, tous n'ont pas des démarches. Voilà. Mmh. Donc l'idée, c'était de montrer qu'il y avait d'autres manières de faire qui étaient possibles, notamment avec le domaine Jacqueline qui est très en avance sur le sujet. C'est toujours montrer finalement des bonnes pratiques, des bons exemples. Et puis c'était vraiment de se dire, ok, si on change les pratiques à l'échelle d'un territoire et on voit que ça marche et on voit que les acteurs s'emparent du sujet, eh bien c'est quelque part quelque chose qui pourrait faire bouger les lignes même du référentiel national. Aujourd'hui, les critères pour être labellisé vignoble et découverte, ils sont assez traditionnels. L'idée, c'est peut-être de faire évoluer ces critères à l'échelle nationale pour qu'en cascade, finalement, l'ensemble des destinations labellisées puissent appliquer après des normes environnementales un petit peu plus fortes, en tout cas adaptées à leur métier, parce que ça vient du métier. Donc on va prouver en fait avec des viticulteurs qu'il y a une autre manière de faire et du coup la transposer à d'autres viticulteurs du territoire. Donc ce qu'on a montré lundi, c'est aussi quelles sont les différentes offres en fait qui peuvent exister, pour répondre en fait à ces enjeux-là. Je prends un exemple tout bête, mais on avait travaillé sur une offre, par exemple, d'une balade dans les vignes. Donc, quand t'es viticulteur, tu as des gens qui viennent se balader dans tes vignes et puis tu fais une dégustation de vin après. L'idée, c'est de dire, mais attends, ce jour-là, imagine le viticulteur qui doit faire le truc, il est malade, il pleut, qu'est-ce qu'on fait? On annule. Donc, ça veut dire que il y a une économie derrière, en fait, et donc des pertes économiques qui peuvent être enclenchées. Donc l'idée, c'est de réfléchir à comment on rend plus robuste, en fait, cette offre-là et comment on s'assure qu'elle aura lieu et du coup qu'on ne perde pas d'argent et que les clients puissent venir et que leur expérience, elle soit bonne au regard des aléas, des intempéries ou des empêchements qui peuvent arriver parce qu'on est aussi humain. Donc en fait, c'est de penser son offre en se disant, ok, et si là il pleut, qu'est-ce qui se passe? Et si là, le viticulteur qui est malade, qu'est-ce qui se passe? Donc, ça veut dire être capable de s'appuyer sur d'autres personnes, Ça veut dire aussi peut-être repenser le parcours de visite. C'est par exemple, quand il pleut, ben, tu fais pas les visites des vignes de la même manière. Pour autant, tu peux apprendre des nouvelles choses. Tu fais un parcours peut-être moins dans la pente. Tu adaptes aussi peut-être ton explication aux visiteurs en fonction de la pluie, en disant aussi comment la pluie, c'est super important, ou voilà ce que ça implique quand il pleut. Et en fait, c'est comment tu te réinventes à chaque fois en ne subissant pas finalement quelque chose qui t'arrive là comme ça, mais en profitant finalement de tout ce qui nous arrive comme une opportunité de raconter finalement les choses différemment, donc de faire vivre aussi une expérience différente, assumée, et qui te met pas du coup dans des obligations d'annuler parfois des circuits. Donc c'est vraiment intéressant, c'est d'amener aussi les viticulteurs à, une fois de plus, c'est une manière de penser, c'est une posture, c'est une manière de se poser la question. Justement, c'est pas je fais pas, c'est je fais mais je fais sous quelles conditions et comment je crée les meilleures conditions justement pour permettre mon activité.
2: Donc ça touche les viticulteurs mais également les agriculteurs.
3: Oui, et tu
2: notamment
3: peux avoir les hôteliers, les restaurateurs.
2: Les touristes à la ferme, tout ça.
3: Tout à fait, tout à fait. Alors là, on parlait tout à l'heure de l'association Tous Paysans. C'est comment, finalement, on arrive à connecter des gens aujourd'hui qui ont envie de contribuer, de donner un peu de son temps. Ça peut être des habitants comme des visiteurs extérieurs. Et des artisans, paysans, qui peuvent avoir effectivement besoin de main-d'œuvre à des moments, qui ne pourraient pas recruter parce que ce serait sur une trop petite durée. Donc, on n'est pas sur, tu vois, du saisonnier qui est remplacé. On est vraiment sur des choses à petite durée. Et du coup, l'intérêt, c'est de pouvoir aussi faire se rencontrer ces deux mondes aujourd'hui qui ne se parlent pas. Ça, c'est notre job en tant qu'office de tourisme, identifier des besoins d'un côté et les mettre en perspective d'une attente et d'une demande de l'autre, et de pouvoir faire vivre quelque chose, finalement, les mains dans la terre, avec du collectif, avec du lien, avec du sens, et donc, finalement, de sortir de cette expérience-là beaucoup plus nourrie, je dirais, et cette sensation d'avoir apporté au territoire. Et ça met aussi, finalement, notre visiteur et notre touriste dans une autre configuration par rapport au territoire. Il ne vient plus que simplement consommer, en gros, je prends ce que j'ai envie et je m'en vais. Je viens, finalement, prendre quelque chose, finalement, le territoire se donne à moi, je le prends, mais je rends. Et du coup, on devient un bienfaiteur du territoire et plus simplement qu'un consommateur.
2: Alors, Laurie Souvignet, puis Florian Hugonnet, encore une fois, vous êtes bien sympa avec tout ça. On parle de tourisme. Et les habitants du territoire, quelle est leur place dans cette démarche de tourisme régénératif? Quelle est leur place? Est-ce qu'ils ont leur mot à dire? Est-ce qu'ils sont associés à tout ça? Alors, je parle des habitants, mais peut-être aussi des commerçants, des entrepreneurs, mais qui ne sont pas dans le monde du tourisme ou de l'hôtellerie.
3: Ouais, tout à fait. Merci. Bonne question.
2: Merci Laurie Souvignet.
3: Donc il a fallu
2: attendre 11h47 pour qu'elle me félicite.
3: Ouais, et puis la dernière. Et du coup, je vais prendre un exemple concret d'une offre en fait qu'on a mis en place au mois de mai, notamment pour le tourisme d'affaires. Et tu vas comprendre pourquoi ça touche les habitants derrière.
2: Je
3: suis sûr que tu vas comprendre. Donc en fait, aujourd'hui, qu'est-ce que veut une entreprise lorsqu'elle vient faire un séminaire sur un territoire? Donc, une entreprise veut organiser une activité pour ses collaborateurs qui va avoir du sens, qui va refaire du lien. On parle souvent de cohésion d'équipe, de team building. Donc, en fait.
2: C'est en patois savoyard, ça, le team building.
3: Donc, l'idée, c'est vraiment de leur proposer une activité qui fait sens. En fait, en face de ça, tu as des associations, un tissu associatif qui peut avoir des besoins.
2: Aussi, bien
3: donc,
2: sûr.
3: On parlait de Tous Paysans, c'est une association, mais tu peux avoir aussi d'autres structures comme l'ONF, l'Office National des Forêts, et qui a des besoins. On a eu, par exemple, on les a connectés ensemble, l'Office National des Forêts avait besoin de main-d'œuvre, en fait de main, pour finalement construire un canapé forestier dans la forêt de Corsuel.
2: Un canapé forestier.
3: Donc un canapé forestier, t'imagines un canapé chez toi, mais tu le mets avec du bois et au milieu d'une forêt.
2: D'accord.
3: Globalement, c'est fait pour s'asseoir dessus et profiter de l'environnement naturel qui t'entoure. Donc, tu as besoin de bras, tu as besoin d'énergie, tu as besoin de personnes pour t'aider à construire ce canapé qui est très conséquent, qui est assez grand. Donc, tu vas utiliser les bois morts de la forêt. L'ONF va t'accompagner, expliquer, donc ils avaient le groupe du séminaire, ils leur ont expliqué, leur ont montré les bons gestes, ils ont construit ce canapé forestier, et c'est un canapé forestier au-delà du fait de dire super, j'ai construit un truc et voilà, j'ai participé. Finalement, c'est un canapé qui est aussi disponible et proposé finalement pour les promeneurs de cette forêt de Corsuet. Ça peut être des touristes, mais ça peut être des habitants. Et c'est aussi un canapé forestier qui sert aux écoles. Lorsqu'elles font l'école hors les murs parce qu'il fait trop chaud dans les classes, eh bien, elles peuvent venir faire l'école avec ce canapé forestier en plein cœur de la forêt et donc de manière ombragée. Et c'est là où tu te rends compte que ton activité, elle a laissé une trace et elle a permis finalement une meilleure qualité de vie aux habitants et aux associations. Et c'est ça, en fait, du tourisme à impact positif. C'est celui qui va permettre de dire ce que j'ai fait, c'est pas que pour moi, c'est pas que pour l'entreprise, c'est plus large. Et du coup, tes habitants, tes associations, eh ben, elles vont regarder le visiteur, le touriste, finalement, d'un autre œil, pas comme quelqu'un qui vient prendre un morceau de leur territoire sans rien rendre, mais au contraire comme quelqu'un qui va se mettre à leur service et à la réponse et répondre finalement à leurs besoins. Donc ça, c'est un exemple. Une entreprise peut acheter cette prestation auprès de l'ONF et du coup de pouvoir mettre ses équipes au service d'une cause qui est un petit peu plus grande. Donc voilà, c'est une idée qui fait que l'habitant finalement et son bien-être, sa qualité de vie, elle est au cœur des préoccupations en fait de cette nouvelle manière de faire du tourisme.
2: Tout à fait. Donc les habitants sont acteurs, peuvent être acteurs aussi de ce tourisme,
3: exactement,
2: de cette notion, de cette mise en place du tourisme régénératif.
3: Ils peuvent venir nous voir à l'office de tourisme et ils peuvent trouver en fait des activités, des chantiers participatifs que nous on aura identifiés en amont auprès, tu parlais des agriculteurs, des associations, et du coup de pouvoir aussi donner et contribuer même à leur propre territoire, parce que finalement ils connaissent ce territoire, ils l'aiment, ils ont envie d'en prendre soin. Donc à nous aussi de leur proposer des offres qui les fait un peu plus vibrer.
2: Et c'est encore utile pour le bien vivre ensemble.
3: Hein, c'est ça. Et ça crée des liens, c'est les communautés. En fait, il y a tout un quelque chose qui se passe derrière parce que ça a du sens et parce qu'on se retrouve. Et d'un seul coup, là, il y a quelque chose, une étincelle en fait.
2: Et je pense que je suis même sûr, mais Florian ne dira pas le contraire, ça marque même les touristes et les touristes, ils doivent même dire territoire, bravo pour ce que vous faites, on se sent bien, on se sent accueilli, on se sent pas débordé, voilà, et donc on est heureux de venir là et ça correspond à tout, au bien-être.
3: C'est un tourisme qui est connecté finalement et ancré sur un territoire. Mais au sens premier du terme, finalement, on n'est pas hors sol. C'est-à-dire, quand tu viens sur un territoire, parfois, tu profites juste du lieu, puis après, tu t'en vas. Mais qu'est-ce qui nous différencie, finalement, d'autres destinations pour ça? Alors que là, tu vas vraiment mettre les mains dans la terre, et tu vas vraiment être en contact aussi avec les gens du coin, les gens du cru, comme on dit.
2: Les gens du cru,
3: oui. Et tu vas connaître leurs problématiques, et tu vas t'intéresser à eux. Tu fais le pari de l'autre, quoi. Quelque part, tu t'ouvres, et c'est de la confiance. C'est quelque chose qu'on retrouve qui existait peut-être il y a pas mal d'années en arrière.
2: Cette solidarité et cette
3: envie aussi d'être en communauté et de prendre soin les uns des autres.
2: Alors, c'est vrai dans le monde du tourisme, mais également dans d'autres domaines. Un petit mot là-dessus, Florian Hugonnet, puisqu'on a la chance de t'avoir avec nous, malgré cet emploi du temps débordé qu'est le tien.
1: Non, mais c'est vrai que, comme le disait Laurier, moi j'ai eu la chance il y a quelques années de vivre un séminaire où notre entreprise était partenaire du programme Plant for the Planet. Et on avait un séminaire le matin, et en fait l'après-midi nous avait prévu une activité, on savait pas ce que c'était, et du coup on est parti dans une forêt et on a replanté des arbres. Et ben franchement, cette activité là ça reste parmi les activités qui m'ont le plus marqué dans mon parcours professionnel, parce qu'on a partagé des choses, parce qu'on nous a expliqué aussi des choses de pourquoi tel espace, pourquoi on les met là et comment, et c'est vrai que c'est intéressant. On a travaillé dans le cadre du projet justement pour nous, au sein du domaine, essayer de proposer à chaque collaborateur de s'engager une demi-journée payée par l'entreprise dans le cadre d'une association locale qu'on est en train de, avec lesquelles on est en train de travailler justement pour participer au territoire et finalement redonner une petite partie, parce qu'on s'aperçoit que même nos collaborateurs finalement ils connaissent pas si bien que ça le territoire, pas si bien que ça les associations, et que c'est aussi le rôle de l'entreprise à un moment aussi de donner. Donc tout à l'heure tu parlais des comment les entreprises aussi peuvent s'engager aussi, c'est aussi donner du temps à certains moments dans des actions qui peuvent être locales ou parfois nationales.
2: Merci à tous les deux pour ces explications très claires et qui sont positive et qui nous laisse augurer d'un bel avenir du tourisme sur notre territoire. Alors, quels sont maintenant les prochains projets, les prochaines étapes qui vont être mises en œuvre dans ce tourisme régénératif? Ça y est, je le maîtrise de mieux en mieux.
3: Pour nous, l'enjeu sur Grand Lac, ça va être aussi de le travailler en parallèle avec la réserve de biosphère,
2: l'homme
3: de biosphère, le lac du Bourget qui a été reconnu réserve de biosphère en septembre dernier.
2: Ça correspond pleinement à ça.
3: Voilà, le régénératif est issu de ça, en fait, et je sais qu'on a plusieurs sites classés aujourd'hui qui regardent aussi de manière très attentive ce qu'on fait, parce que on a ce côté peut-être un petit peu précurseur, mais en l'occurrence, l'idée c'est vraiment de le mailler complètement, et l'agglomération Grand Lac est en train de prendre le sujet justement pour lancer une étude qui va permettre justement de de prouver un peu plus aussi scientifiquement, de connaître aussi les besoins du territoire, parce qu'on parle de régénératif depuis tout à l'heure, mais il ne faut pas oublier, c'est que c'est une réponse à des besoins d'un territoire. Ça veut dire, bah, connaissons nos besoins. Les besoins de Grand Lac ne sont pas les mêmes qu'à Annecy, que ne sont pas les mêmes qu'en Tarentaise ou en Maurienne. Donc ce qui est important, c'est d'identifier les besoins de notre territoire. D'avoir aussi une approche scientifique, et ça c'est le MAB qui va en être garant.
4: Le quoi ?
3: Le Manan Biosphère, pardon, la réserve de biosphère, où il ne faut pas que je parle anglais. Donc voilà, l'homme et biosphère va pouvoir bien coordonner ça. C'est un des projets certainement les plus structurants pour les 10 prochaines années. Et en fait, ça va vraiment mettre un socle derrière. Ça va prendre un petit peu de temps. Par contre, effectivement, la recherche prend du temps. Mais en tout cas, on est vraiment sur des bonnes bases pour aussi créer des outils qui permettent aussi d'être des moyens d'aide à la décision pour nos élus. Voilà, quand demain on aura un outil de diagnostic, est-ce que cette activité, elle peut être régénérative ou pas ? Et ben, ça va être aussi intéressant de voir quels sont les critères et de permettre ou pas la mise en place de cette nouvelle activité. Donc ça, c'est dans les prochaines années, effectivement, avec cette réserve de biosphère qui va donner un petit peu le « là » de toute cette approche régénérative sur le territoire.
2: Et c'est un changement qui va se faire en douceur et qui va s'imposer petit à petit.
3: Ouais. Hein. Ouais, il ne faut surtout pas que les gens prennent peur et on n'est pas en train de tout révolutionner aujourd'hui pour demain.
2: Mais ça, je pense qu'il faut communiquer là-dessus. Voilà,
3: tout on s'est donné 10 ans. Donc, on a
2: Alors, Laurie et Florian, qu'est-ce que vous voudriez que l'on dise dans 10 ans par rapport à cette mise en place du tourisme régénératif ? Peut-être que tu nous l'as dit qu'on est un petit peu pilote, on est un petit peu des pionniers au niveau français, et ça va marcher de toute façon.
3: Je pense que de toute façon, ça s'impose à nous. Ça s'impose à tous les territoires, qu'on le veuille ou non, et qu'on y aille à un rythme différent. Moi, je pense que dans 10 ans, y aura énormément de territoires qui seront dans cette dynamique-là, certains plus avancés que d'autres. Mais parce qu'on parle pas, on part pas non plus du même point, du même niveau. Donc c'est normal que certains seront en avance et d'autres nous suivront. Et puis à un moment, ça s'inversera. Au regard aussi peut-être des expériences, peut-être des mandats qui arriveront, des volontés aussi,
2: des élus,
3: parfois politiques,
2: qui
3: parce
2: vont
3: qu'on
2: voilà,
3: on dépend aussi de ces volontés-là. Mais c'est surtout l'énergie du collectif. Et moi, ce que je me rends compte, et c'est comme pour la Convention des entreprises pour le climat, ce sont les entreprises qui ont pris le sujet à un moment. Et ce n'est plus qu'un sujet politique. Et je pense que les politiques seuls ne peuvent pas faire. Et ils ont besoin des entreprises, ils ont besoin des citoyens, finalement, pour mettre en œuvre tout ça. Et nous, notre but, c'est d'apporter de la pédagogie, une communication, de rassurer et de mettre en mouvement, en fait, les gens.
2: Donc, si j'ai bien compris, ça nous invite à regarder notre territoire autrement, non plus comme une destination à découvrir, mais comme un lieu vivant dont chacun peut prendre soin, dont chacun doit prendre soin. Que l'on soit d'Aix-les-Bains, que l'on soit du territoire Grand Lac, que l'on soit touriste, que l'on soit de passage pour un séjour, pour un...
3: Après, il n'y a pas d'injonction à avoir,
2: mais
3: je pense que c'est surtout une prise de conscience que les gens, en prenant soin de leur territoire, ils prennent soin de leur propre santé. Je pense que tout le monde a envie de prendre soin de sa santé.
2: Et encore une fois, finalement, c'est du bon sens.
3: Oui.
2: Florian, un petit mot pour conclure cette belle émission en tant que professionnel du territoire, en tant que professionnel et acteur de notre territoire.
1: C'est vrai que là, on a lancé finalement cette expérimentation. Il y a quelques jours, on a dévoilé un petit peu les premières actions et j'espère, un peu comme on a pu le faire sur le développement durable il y a quelques années où on était 1, puis 2, puis 3, puis maintenant on est 10, finalement à être labellisé, que progressivement, les socioprofessionnels vont s'approprier les différents éléments et puis aller un peu plus loin sur ce tourisme régénératif et que dans 10 ans, on se dira tout le chemin parcouru, mais je peux te dire que même à l'international, tu parlais au national, mais même à l'international, on est regardé, puisque j'étais la semaine dernière sur une assemblée générale thermale au Portugal,
2: à Il 10, est partout,
1: du coup, connecté. Et on présentait un petit peu le tout ce qui était tourisme régénératif et ça intéressait énormément. J'ai eu beaucoup de questions.
2: Merci Florian, Laurie,
3: le
2: mot de la fin.
3: Merci beaucoup, en tout cas, pour toutes ces sessions de partage et d'échange. C'était avec beaucoup de plaisir qu'on a fêté ces 10 ans ensemble. Et puis, À bientôt pour la suite.
2: À bientôt pour la suite. Je vais quand même pas finir sans dire un petit mot. Merci donc à l'agence Aix-les-Barrières des Alpes pour le partenariat à l'année, notamment avec l'émission Destination Bien-être, encore une fois, de notre formidable Anaïs. Merci pour ce partenariat particulier lié à cette année. Et puis cette émission, j'ai 10 ans, que j'ai eu beaucoup, beaucoup de bonheur en tant qu'amoureux de notre territoire à présenter. Et puis le dernier mot, c'est pour toi, Laurie, pour te dire merci, puisqu'on a fêté les 10 ans de l'agence, mais on fête aussi les 20 ans de Laurie au sein de, cette agence. Et durant toutes ces années, toutes mes fonctions, j'ai eu la chance, je peux le dire, de collaborer avec toi par différents moyens. Et toujours quand je t'ai posé une question, un non était un non, un oui était un oui. Mais pourquoi ? J'ai eu plus souvent de oui, d'ailleurs. Et maintenant, je crois que tu vas partir de notre lac du Bourget pour rejoindre un autre lac.
3: Oui, mon contrat s'arrête effectivement après 20 ans dans l'entreprise avec le cœur un peu lourd, hein, je vais pas dire le contraire, et un attachement profond aux collaborateurs et aux acteurs du territoire et à ce territoire sur lequel j'habite, donc je vais pas déménager. Mais oui, effectivement, l'idée c'est d'aller planter ma petite graine finalement au bord d'un autre lac et ce sera le lac d'Annecy effectivement à partir de janvier, que j'aurai le plaisir de diriger l'office de tourisme et le centre des congrès, donc beaucoup d'enthousiasme. Je sais que c'est un gros sujet, mais j'y vais avec une grande envie.
2: Et mais écoute, la vie est la vie, parfois avec ses surprises, avec tout ça, avec ses nouveaux challenges. Et puis, mais vraiment, le mot que je veux dire à la fin pour toi, c'est merci.
3: Merci.
2: Merci pour ce que tu as fait. Merci pour la personne que tu es. Merci pour cette création un peu de marque. J'ai toujours dit que tu étais un petit peu aux côtés des élus qui t'ont accompagné. Ouais. Mais je persisterai à dire que tu es un petit peu la maman de cela. J'avais vécu ça. Et si notre territoire en est où il en est maintenant, c'est parce que Laurie Souvignet est aussi passée par là, qu'elle a été soutenue, qu'elle a été accompagnée par les élus. On n'oublie pas Michel Frugier et tant d'autres.
3: Et les collègues.
2: Et tous les collègues qui t'ont accompagné. Bon vent à toi, Laurie.
3: Merci.
2: Et tu sais que les portes de Radio Grand Lac te seront toujours ouvertes. Laisse la place à Maxime, mais vraiment, merci Laurie.
3: Merci.
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4: Bonjour à toutes et à tous, voici l'essentiel de l'actualité de ce mercredi 14 octobre sur Radio Grand Lac. On commence avec la mobilisation des lycéens et des étudiants. Le mouvement se poursuit cette semaine partout en France avec une nouvelle journée de manifestation hier. À Grenoble, plusieurs rassemblements ont eu lieu, notamment devant le lycée des Eaux-Claires et sur le campus universitaire de Saint-Martin-d'Hères. Les revendications portent sur les conditions d'enseignement et l'avenir des jeunes, avec notamment des inquiétudes autour de Parcoursup. L'Union étudiante affirme que de nombreuses facultés sont bloquées ou fermées partout en France. Un bilan contesté par le ministère de l'Enseignement supérieur. Une rencontre entre les organisations lycéennes et le ministre de l'Éducation nationale est prévue demain, jeudi. En politique, justement, Bruno Retailleau affiche ses ambitions pour 2027. Le candidat des Républicains à la présidentielle propose près de 200 milliards d'euros d'économies d'ici à 2032. Son objectif annoncé, ramener le déficit public sous les 3% en 2031 sans augmenter les impôts. À gauche, Raphaël Glucksmann, largement vainqueur de la primaire social-démocrate, dit mesurer l'ampleur de sa responsabilité dans une campagne qu'il prévoit particulièrement difficile. Votre actualité, une cyberattaque a touché de nombreux supermarchés en France. Des pirates ont pris le contrôle à distance des systèmes de réfrigération, provoquant une hausse des températures dans les frigos et les congélateurs. Résultat, des quantités importantes de produits frais et surgelés ont dû être détruites. Plusieurs enseignes sont concernées, dont Intermarché, Netto, Carrefour, Leclerc et Système U. Une enquête a été ouverte à Paris pour identifier les responsables. Sur le front de l'emploi, l'avenir de la fonderie de Bretagne s'assombrit. Aucun projet de reprise jugé sérieux n'a été présenté pour sauver les 244 postes menacés dans cette entreprise du Morbihan. Le tribunal de commerce doit rendre sa décision demain jeudi et une liquidation judiciaire semble désormais possible. Et puis une nouvelle encourageante pour le climat, mais à nuancer. Selon les prévisions du site EPA, les émissions françaises de gaz à effet de serre devraient reculer de 2,8% en 2026. Les transports contribuent notamment à cette baisse, mais le rythme reste insuffisant pour atteindre les objectifs climatiques fixés pour 2030. Les efforts devront donc s'accélérer dans les prochaines années.
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4: On commence ce journal local par la mobilisation lycéenne en Savoie et en Haute-Savoie. Hier, la journée a été marquée par des tensions, notamment devant le lycée Monge à Chambéry et le lycée Charles Baudelaire à Cran-Gévrier, près d'Annecy. Les forces de l'ordre ont fait usage de gaz lacrymogène et plusieurs jeunes ont été interpellés. À Chambéry, un rassemblement était également annoncé devant la préfecture en début d'après-midi. En Haute-Savoie, la préfecture a autorisé la surveillance par drone aux abords de plusieurs établissements scolaires, invoquant des risques de troubles à l'ordre public. Dans les stations de ski, les réservations pour l'hiver sont légèrement en retrait. Selon les prévisions présentées hier à Aix-les-Bains par le cabinet spécialisé G2A, les nuitées affichent un retard de 3,1% par rapport à la saison précédente à période comparable. Le contexte économique et les incertitudes politiques incitent notamment les vacanciers français à surveiller leurs dépenses. Les clientèles étrangères semblent quant à elles davantage au rendez-vous. Les professionnels anticipe malgré tout une saison globalement proche de l'hiver dernier. En Savoie, un incendie domestique a mobilisé les pompiers à Barberaz. Les faits se sont produits lundi dans une maison de la commune. Une machine à laver serait à l'origine du départ de feu. La propriétaire âgée de 92 ans a pu être évacuée et a été transportée à l'hôpital de Chambéry. Après avoir inhalé des fumées, l'intervention d'une quinzaine de sapeurs-pompiers a permis de préserver l'habitation. À Aix-les-Bains, les passionnés d'orientation avait rendez-vous dimanche pour l'Orientex. Pour cette 20e édition, les participants ont découvert un parcours inédit en journée avec une trentaine de balises réparties entre le petit port et les abords de la forêt de Corsuet. Plusieurs formats étaient proposés aussi bien aux sportifs qu'aux familles. Et puis une information concernant votre radio. 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
4: Ce mercredi sera plutôt ensoleillé avec quelques passages nuageux, notamment en fin de journée, mais les températures resteront douces pour la saison. 12 degrés ce matin à Tresserve au Bourget du Lac par exemple, et puis jusqu'à 22 degrés cet après-midi. Donc un temps quasi printanier, notamment sur l'agglomération chambérienne et le pays aixois. Voilà donc pour vos prévisions météo. Je vous souhaite une excellente journée à l'écoute du Grand Bain de la vie locale.
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3: Émission spéciale en direct. Bonjour à toutes et à tous les amis de Radio Grand Lac. Bienvenue sur le 92.1, sur radiograndlac.com, sur l'appli et bien sûr en DAB. Notamment, je parle aux Annéciens, à tous les gens autour de la belle ville d'Annecy et du lac d'Annecy qui nous écoutent en DAB. On va parler de vous dans quelques minutes. On va aller sur votre territoire. Après avoir parlé tout à l'heure de notre lac du Bourget, dans l'émission J'ai 10 ans en partenariat avec l'agence Aix-Riviera des Alpes, on va changer de lac, on va aller au bord du lac d'Annecy, on va aller plutôt sur les hauteurs du lac d'Annecy à la découverte d'un lieu qui semble tout droit sorti d'un conte. Un château que l'on voit depuis le lac, que l'on voit sur la route, que l'on ne connaît pas plus que ça. Un château qui a 1000 ans d'histoire, qui fait partie du patrimoine de sa famille, bien sûr, mais de notre patrimoine à tous, du patrimoine de la Savoie dans son acception la plus large. On va partir à la découverte du château de Menton-Saint-Bernard. Et si on en est là, c'est grâce à une personne qu'avec ma complice et amie Sandra, on adore. Si. C'est notre Julia Bellemain qui est partenaire de Radio Grand Lac et c'est grâce à toi, Julia, que nous avons la personne que nous allons présenter tout à l'heure. Bonjour Julia.
4: Bonjour Jean-Pierre.
3: Comment vas-tu ?
4: Ça va et toi ?
3: Ben ça va bien. Quand tu es là, on a toujours beaucoup de bonheur à t'avoir avec nous. Alors tu es là parce que tu nous as parlé de ce château, puisque chaque année tu organises le château du Père Noël dans la cour et aux alentours du château de Menton-Saint-Bernard. Tu nous as dit il faut à tout prix que vous receviez celui qui est le régisseur du domaine, qui s'appelle Dorian Antoine, qui paraît-il connaît. Il n'a pas 1000 ans, lui. Hein, il n'a pas 1000 ans, mais il connaît l'histoire du château par cœur. Il y travaille, donc c'est une chance exceptionnelle. Et donc, on va l'accueillir avec toi, Dorian Antoine, régisseur du château de Menton-Saint-Bernard. Bonjour Dorian.
5: Eh bien, bonjour Jean-Pierre et bonjour à tous nos auditeurs.
3: Soyez le bienvenu chez nous et donc on est vraiment honoré de vous avoir. Et puis, on va parler un petit peu de l'histoire de ce château. On salue, bien sûr, chaleureusement la famille de Menton si nous écoute, puisque c'est un château qui appartient à la même famille depuis quasiment 1000 ans, un millénaire.
5: Absolument. Et rentrer dans le château de Menton, ce n'est pas rentrer dans un musée, mais dans une maison familiale qui est ouverte au public et qui vit toujours. Absolument.
3: Alors, on pourrait parler de la famille de Menton pendant des heures et des heures, mais je veux simplement dire un petit mot sur François de Menton, qui a beaucoup donné à la France, qui a été garde des Sceaux, qui était le garde des Sceaux du général de Gaulle à la Libération en 1944-1945, qui a fait une grande carrière après, en tant que député, en tant que maire de Menton-Saint-Bernard, en tant que président de l'association de l'Assemblée parlementaire du Conseil de l'Europe et qui a eu à gérer à la Libération le dossier très très lourd de l'épuration dans des conditions pas faciles et qui a été un élu du MRP et qui a laissé une trace dans l'histoire de France. Voilà, il y en a plein d'autres, il y a Saint-Bernard de Menton, on va en parler bien sûr. Julia, donc toi tu es avec nous, dans un mois commence le château du Père Noël.
4: Oui, tout à fait. Déjà l'hiver.
3: Tu vas investir les lieux avec ton cher et tendre, et puis toute cette formidable équipe qui vous entoure pour offrir un spectacle aux enfants, aux familles, pendant un mois.
4: Pendant 7 semaines.
3: Sept semaines.
4: Les dates de l'ouverture de cette année, c'est du 13 novembre au 2 janvier inclus. Voilà, donc on a devant nous un petit mois de préparation. On commence le montage de l'événement ce week-end pour tout préparer pour vous accueillir sur cette fin d'année pendant les fêtes.
3: Julia, avec son sourire, son dynamisme et sa gentillesse, et on parlera bien sûr de cet événement à la fin. Alors, oui. Dorian Antoine, vous êtes régisseur du domaine. Qu'est-ce que ça veut dire ce titre, régisseur? Oui, vous travaillez auprès de la famille de Menton tous les jours de l'année.
5: Absolument. Alors, régisseur, contrairement à ce qu'on pourrait penser, ce n'est pas uniquement s'occuper du son, bien que Julia est en train de démonter le micro, donc les murs tiennent. Le rôle de régisseur, dans un premier temps, c'est avant tout chapeauter une équipe avec une valorisation et une conservation du site. Voilà.
3: D'accord. Donc, vous travaillez avec le propriétaire du domaine, hein, qui est donc. Dites-nous un petit peu, présentez-nous la famille actuelle telle qu'elle est.
5: Donc, le château de Menton, comme vous l'avez dit, c'est une maison familiale avec 1000 ans d'histoire. Actuellement, la 23e génération est propriétaire de cette famille de Menton. Donc, avec le temps, c'est devenu un berceau familial. Et on verra, en discutant, que chaque génération a été soucieuse soit d'agrandir, soit d'entretenir, soit d'enrichir les collections et de l'ouvrir au public dès 1900, donc pour en faire vraiment un lieu qui va être patrimonialisé.
3: Dès 1900 ?
5: 1903, c'est la première ouverture du château au public.
3: D'accord, donc c'est un château qui se visite, qui peut être vu, qui peut être regardé, on rentre dans les pièces.
5: Absolument. Rentrer au château, c'est à la fois découvrir cette maison familiale, c'est également découvrir un patrimoine qui appartient à l'histoire de la Savoie et même bien un sûr. Peu plus, puisque des personnages ont été illustres, comme vous l'avez signalé avec François de Menton. Mais c'est également profiter d'un lieu idyllique, puisque nous sommes entre lac et montagne, avec eh bien, ce panorama qui est assez extraordinaire, puisque nous surplombons le lac à 200 mètres.
3: Alors, personnage illustre et un saint.
5: Saint Bernard de Menton.
3: Saint Bernard de Menton qui s'est évadé un peu, je ne sais pas si le terme est correct, en descendant ce grand mur depuis une pièce que l'on peut voir.
5: Absolument, pour que tout le monde comprenne bien, Saint Bernard donc est né au château autour de l'an 1000. Il va consacrer sa vie à la prière. Or, ce n'était pas prévu dans les plans familiaux, puisqu'on raconte que quelques heures avant le mariage, eh bien, il devait épouser Marguerite de Miolan. Donc Miolan, qui est en Miolan, Savoie, tout près d'Algerville, absolument,
3: dans la Côte de Savoie, tout à fait.
5: Et la veille du mariage, il apprend à ses parents que finalement, il préfère consacrer sa vie à la prière. C'est pas du goût de tout le monde, évidemment. Son père commence à l'enfermer à clé dans le château. Alors imaginez, la folle ambiance, quelques heures avant le mariage, vous avez Saint Bernard qui est enfermé à clé par son père. Et là, il a une apparition, c'est Saint Nicolas, qui, plein de bonnes idées, va lui dire « Si tu ne veux pas te marier, ouvre la fenêtre, saute, un ange t'attendra. » Bon, supposé quand même qu'il y a un temps de réflexion. Et finalement, il obéit. Et là, il se défenestre, l'ange est évidemment au rendez-vous, et comme ça, il va arriver à fuir le château, le mariage. Il ira jusqu'à Ostes, en Italie du Nord,
3: bien sûr.
5: Où il sera nommé archidiacre. Et ensuite, eh bien, il va partir sur ses cols de montagne, de façon à terrasser tous ses démons, puisque bien que ce soit des allégories, à l'époque, un col de montagne, eh bien, c'est un lieu de passage principal, où transitent les voyageurs, les marchands, les pèlerins, mais également un lieu... Eh bien, où il y a du banditisme, on pourrait dire, il y a de l'insécurité aujourd'hui. Et donc, il va sécuriser les lieux et construire...
3: Et qu'on appelle encore le col du grand Saint-Bernard et du petit Saint-Bernard.
5: Absolument. D'où l'importance d'avoir construit les refuges qui, aujourd'hui, eh bien, sont toujours des lieux d'accueil pour les voyageurs.
3: Alors, avant d'aller plus loin dans l'histoire du château, vous qui fréquentez la famille chaque jour, est-ce qu'on a conscience encore de cette histoire millénaire, d'avoir un saint dans sa propre famille? Est-ce que c'est encore quelque chose qui est entretenu, qui est préservé, qui est transmis?
5: Le culte de Saint-Bernard pour la famille de Menton est très important pour deux points. Notamment, c'est quand même un saint qui est fédérateur. Il a sécurisé les routes de montagne.
3: Bien sûr.
5: Donc, c'est vraiment l'allégorie du bien qui finit par terrasser le mal, ce qui est tout à fait louable. Et il y a également un ancrage qui est très ancien. Historiquement, dès le 15e siècle, on retrouve des liens entre la congrégation du Grand Saint-Bernard, des commandes également de chasubles dans les archives. Et puis autrefois, il y avait les processions. Et encore aujourd'hui, restent deux traditions. La première, c'est la messe qui a lieu autour du 15 juin, ce qui correspond traditionnellement à la mort de la Saint-Bernard. À ce moment-là, l'office n'est pas donné en l'église paroissiale, mais directement sur le parvis du château. Et en même temps, eh bien, il y a toujours des offrandes qui sont faites pour la confrérie, pour aider justement l'accueil des voyageurs au col du Grand Saint-Bernard.
3: Est-ce que la famille avait un titre comme comte, c'est une question vraiment, je ne le sais même pas. Est-ce qu'il y avait un titre attaché à la propriété?
5: Jusqu'au XVIIe siècle, la famille est élevée au titre de baronnie, et ensuite elle est élevée au titre comtal.
3: D'accord.
5: Alors, aujourd'hui, c'est un titre qui reste honorifique,
3: mais en tout cas,
5: la famille est toujours...
3: Ah oui, la nuit du 4 au 5 août 1789 est passée par là, donc l'abolition des privilèges et des titres de noblesse. Nous n'étions pas encore français à cette époque, mais voilà, ensuite, nous avons accepté les lois de la France.
5: Mais le titre est toujours pérenne.
3: Mais le titre est toujours pérenne, il est honorifique.
5: Absolument.
3: Tout à fait. Alors, château de Menton-Saint-Bernard sur les hauteurs du lac d'Annecy, on imagine bien un peu la voie avec les aravis, le passage et tout. Pourquoi ce château a été construit là il y a plus de 1000 ans?
5: À l'origine, la famille de Menton s'installe sur cet éperon rocheux qui culmine à 200 mètres au-dessus du lac.
3: 200 mètres au-dessus du lac.
5: Autour de l'an 1000. Les principes de la mode castrale avec une tour principale.
3: Bien sûr.
5: Et puis petit à petit.
3: Un donjon, quoi.
5: Absolument. fin du XIIe siècle, il va y avoir une démolition de cette ancienne structure pour commencer à construire le château tel qu'on le connaît actuellement.
3: D'accord.
5: Donc, fin XIIe, vous avez trois tours reliées entre elles par des chemins de ronde, toujours pour favoriser la surveillance.
3: Exactement.
5: Avec une
3: et
5: tour qui domine le lac, le village, une qui domine le col de Bluffy et une, la vallée des Aravis. Donc, ce château, c'est avant tout une forteresse à l'origine. Lieu de défense.
3: Pour préserver Annecy ou...
5: Pour préserver Annecy, les alentours. Et surtout, c'est un lieu qui permet de mesurer les axes routiers, notamment l'ancien col de Bluffy qui était traditionnellement un lieu principal.
3: Un lieu principal avec la vallée de Thônes et tous les Arabies.
5: Et puis de l'autre côté, on a la route de Faverges notamment
3: oui, bien sûr.
5: Qui était principale.
3: Et puis qui était le lien aussi avec le Val d'Arly et puis ensuite la Tarentaise et tout. La famille de Menton, elle arrive d'où avant? Elle était déjà sur place. Est-ce qu'on a des archives de l'origine de cette famille?
5: Alors vraisemblablement, la famille de Menton, c'est une famille d'origine burgonde.
3: Donc, d'accord.
5: Qui s'installera au village que l'on connaît actuellement. Elle prendra le nom de Menton à ce moment-là, puisque Menton, par étymologie celte, veut dire sur le rocher. C'est d'ailleurs ce qui fait le lien avec Menton dans le sud de la France,
3: bien
5: où
3: sûr,
5: il y a les citrons.
3: Sur la Riviera.
5: Que ce soit chez nous ou sur la Riviera, on est bien sur un rocher.
3: Et nous avons un H en plus.
5: Absolument.
3: D'accord, donc la famille elle vient, déjà une famille sans doute puissante, avec peut-être des commerçants ou des gendarmes. Ou...
5: Ce sont des seigneurs à l'origine,
3: des seigneurs.
5: Et on est vraiment au début de la féodalité, autour de l'an 1000, c'est la création de la famille de Savoie notamment à ce moment-là.
3: Tout
5: donc,
3: à fait.
5: Ce sont vraiment les premières
3: familles. Humbert au Blanchemin.
5: Tout à fait.
3: D'accord, et donc ce château il s'installe là, il se développe, quelle est la puissance du château de Menton-Saint-Bernard à l'époque médiéval, comment est-ce qu'il se développe la puissance et son autorité?
5: Si vous voulez, dans l'histoire, il y a deux leviers qui marchent très bien auprès d'une famille. Qui marchent à l'époque, qui marchent très bien aujourd'hui. D'abord, il y a les rôles politiques. Faut pas oublier que jusqu'en 1401, nous sommes dans le comté de Genève. En 1401, les Savoies absorbent jusqu'en 1860. Oui. Donc nous viendrons dans
3: vous êtes dans le comté de Genève,
5: absolument.
3: Vous n'êtes pas dans la Savoie à cette époque.
5: Non, on reste dans le Genevois jusqu'en 401. 1401, les Savoies absorbent le comté de Genève, ce qui viendra le comté de Savoie, puis le duché en 1416, jusqu'au dernier attachement de 1860. Les Mentons auront toujours des rôles prépondérants auprès de la famille souveraine.
3: D'où la puissance de la famille, quoi.
5: Absolument. Et par exemple, au 15e siècle, vous avez un Menton, Nico, qui lui va être gouverneur du comté de Nice, par exemple. Donc toujours ses rôles prépondérants, et ça, on le retrouvera jusqu'en 1860. Donc ça, c'est son rôle politique. En même temps, vous avez une économie qui va être générée, à la fois à travers un vignoble, à la fois des fermages, mais également des perceptions de taxes par rapport à des passages. Et puis l'autre levier qui n'est pas négligeable, ce sont les mariages. Des comtesses qui apporteront de la monnaie sonnante, trébuchante, d'autres apporteront jusqu'au 19e siècle, par exemple des cristalleries en Lorraine, certaines apporteront d'autres propriétés foncières. Et donc, grâce à ces deux leviers, vous avez une famille qui arrive à tenir encore aujourd'hui son rang, et notamment ce château.
3: Oui, et donc, par les mariages, on arrive à avoir les dots à l'époque-là. Mmh. Donc, on augmente le patrimoine du château et de la famille. Et donc, ce château qui, au départ, était trois tours avec un chemin de ronde, vous nous avez dit, au XIIe siècle, il prend son architecture moderne, si je peux dire. Et maintenant, donc, le château, il a conservé un peu cette architecture. Quelles sont les évolutions principales au cours des siècles?
5: En fait, ce château n'a rien de figé. Il a connu des modifications, comme dans beaucoup de châteaux, de manière régulière. Il va connaître ce côté très médiéval jusqu'au XVe siècle. Et ensuite, petit à petit, la forteresse va devenir une résidence. Donc, ce qui veut dire qu'on commence au début, c'est spartiate. On élargit les ouvertures, on crée des pièces de vie. 17e, on construit un grand escalier qui deviendra un peu une colonne vertébrale pour le château. Et ensuite, 18e, on va commencer avec les grandes façades côté lac. On va chercher petit à petit d'avoir un peu plus d'agrément. Mais surtout, la silhouette du château telle qu'on la voit aujourd'hui avec ce côté un peu féerique, on la doit à un personnage, le comte René de Menton, donc qui est né en 1833, qui meurt en 1917, qui lui va pendant 40 ans de travaux complètement réorganiser le château. Le but était d'en faire un lieu patrimonialisé, un lieu familial, et en même temps, il va créer, si vous voulez, un château parfait. On est vraiment dans les suiveurs d'Ovier-l'Duc, on pourrait dire, moment-là. Si vous voulez, les vieux rêves médiévaux prennent forme. Donc, on va complètement magnifier le lieu, et c'est seulement à la fin du 19e siècle qu'ont été rajoutés les tourelles, les clochetons, les grosses cheminées, les gargouilles, et tout le raffinement que l'on peut retrouver. Et en même temps, le confort. Parce que ce qui est quand même exceptionnel pour l'époque, c'est qu'en 1900, le château est doté d'un chauffage central sur tout le rez-de-chaussée et d'une arrivée courante d'eau froide et d'eau chaude. Si aujourd'hui, ça nous paraît d'une grande banalité, à l'époque, c'est quand même un grand luxe.
3: Donc, combien de pièces dans ce château? Quelle superficie, si on l'a?
5: Quelle superficie? J'aurais aucun chiffre à vous donner comme ça qui soit à peu près rationnel. Pour ce qui est des pièces, alors il y a eu beaucoup de fantasmes. Hein. Parfois, on arrivait à des périodes avec plus de 100 pièces. En réalité, il y a une vingtaine de chambres. Il y a 3 salons. Vous avez des pièces de vie, beaucoup de pièces qui étaient dédiées autrefois à la domesticité. Oui. En gros, pour faire simple, vous avez une 60aine de pièces habitables. Il faut être quand même relativement prudent. C'est que sur ces 60 pièces habitables, une bonne partie sont des petites pièces, puisque nous sommes sur un éperon rocheux.
3: Bien sûr.
5: Donc, on est loin des châteaux de la Loire avec de grandes pièces de balles. Donc, on a beaucoup de petites pièces. La plus grande pièce du château étant le grand salon et de loin.
3: Et donc, toutes ces pièces sont habitables et sont encore fréquentées chaque jour.
5: Alors, le visiteur, lui, peut découvrir environ 8 à 10 pièces du château. Et le reste sont des pièces qui sont habitables. Certaines auraient besoin de travaux et c'est un peu le cas en ce moment. Notamment, il y a des anciennes bibliothèques qui ont été un peu abandonnées depuis les années 50. Et là, elles sont en train d'être complètement classées, remises en état.
3: Et je pense que ces bibliothèques ont des trésors dans leurs étagères ou leurs tiroirs. Il doit y avoir des trésors en livres ou en manuscrits ou...
5: Eh bien, écoutez, c'est ce qui est extraordinaire. C'est que quand on me demande, vous me demandiez tout à l'heure ce que je faisais au château, mais ce qui est la plus grande force et ce qui est le plus extraordinaire dans mon métier, c'est que je n'ai pas de journée type. Vous voyez, aujourd'hui, je peux être ici, demain, je peux être pour des visites du château. Ensuite, il peut y avoir très bien un rôle avec des conservateurs ou d'architectes des bâtiments de France. C'est ce qui est extraordinaire et c'est ce qui nous permet comme ça d'avancer. Et surtout, grâce à l'impulsion de Maurice et Pierre-Henri de Menton, eh bien, il y a un gros travail qui est fait en ce moment de conservation et de valorisation. Et je vous parlais notamment, il y a 3 bibliothèques que le visiteur ne voit pas encore à ce jour. Une bibliothèque religieuse, qui est dédiée à la théologie. Une dédiée au fonds régionaliste, vous voyez, on est en plein dedans.
3: Bien sûr.
5: Et puis une autre plutôt dédiée au voyage, ces bibliothèques que l'on constituait beaucoup à la fin du 19e. Et donc là, on est en train d'inventorier livre par livre, et on est en train de remettre en état les pièces pour, dans un premier temps, connaître la constitution de ces fonds, les enrichir éventuellement, et à l'avenir, eh bien, en faire des centres de recherche, pourquoi pas.
3: Bravo, bravo. Et quelle est la hauteur maximale du château, ces grandes tours? Est-ce que vous n'avez peut-être pas de chiffres,
5: hein? J'ai jamais été très bon en mathématiques, donc c'est vrai que j'ai très peu de chiffres à vous apporter dans l'immédiat de cette manière. Écoutez, là, ce que je vous propose, c'est de revenir après le marché de Noël, et comme ça, avec Thomas et Julia, on va pouvoir mesurer tout ça.
3: Il n'y a pas de souci. Et quelle est la superficie du domaine?
5: Alors aujourd'hui, le domaine s'étend sur une 60aine d'hectares. Vous avez raison de parler de domaine, puisque le château de Menton, ce n'est pas uniquement intramuros, mais c'est également le vignoble qui a été fraîchement replanté. Il y a également les jardins qui sont en partie en permaculture avec des vergers. Il y a des fermages également, des exploitations forestières et puis des prés. Donc on s'étend sur 3 communes, sur les communes de Menton, Bluffille et sur Alex.
3: Et d'accord, ok. Et combien de personnes travaillent à l'année au sein de ce château? Parce que je pense que l'entretien doit être phénoménal, il doit y avoir toujours quelque chose à faire.
5: Alors, on a toujours une activité qui est très saisonnière. On est encore sur le principe de haute saison, moyenne saison, basse saison. La haute saison étant le mois de juillet-août, puisque nous sommes ouverts tous les jours de 10h à 19h.
3: On en parlera, ça, dans une
5: mercredi à 23h. Donc, si vous voulez, on n'a pas une équipe qui reste fixe toute l'année. Mais en basse saison, on est 7 personnes. Alors qu'en haute saison, on arrive à une 30aine de personnes, notamment avec une équipe de guides qui est là, plus des compléments pour les espaces verts, pour la restauration.
3: Et ce n'est pas trop compliqué pour la famille de Menton de vivre à un endroit qui est ouvert au public. Ils ont sans doute leur partie plus privée que l'on ne voit pas, et c'est tout à fait normal. Comment ça va ensemble, le fait d'avoir un bâtiment qui est ouvert au public et en même temps qui est habité et qui est privé?
5: Alors, ce château est une résidence estivale depuis la fin du 19e siècle. Ce qui veut dire qu'aujourd'hui, la famille de Menton vit à l'année à Paris, mais séjourne au château, dans ce berceau familial, de manière très régulière, ne serait-ce que par villégiature, pour repos, et puis pour suivre les affaires,
3: mal,
5: si vous voulez.
3: Comme endroit de villégiature, c'est pas mal.
5: Surtout l'été. Il faut mieux venir chercher un peu de fraîcheur l'été que de gagner des degrés l'hiver, parce qu'il fait assez froid quand même. Mais donc, il y a ce principe, si vous voulez, de résidence estivale. Et en parallèle, eh bien, la famille vient quand même régulièrement pour suivre les affaires.
3: Et on ne peut que leur dire merci pour tout le travail qu'ils réalisent et d'avoir pu préserver, malgré les siècles et le millénaire, ce château en parfait état.
5: Absolument. Et comme vous le dites, vous le soulignez très justement, c'est de cet entretien en fait qui est de manière assez régulière et cette volonté de le valoriser. En fait, il pourrait y avoir des choses beaucoup plus
3: bien sûr,
5: mais il y a vraiment cette volonté,
3: bien
5: ne
3: sûr.
5: Serait-ce que par le marché de Noël, mais de l'ouvrir.
3: On parlera tout à l'heure.
5: Absolument.
3: Alors, la question que tout le monde se pose, il faut quand même que je l'aborde avant de faire la première.

0: Yacine, pour être tout à fait transparent avec vous, et peut-être ce qui ne va pas forcément faire plaisir aux yeux de princesse de Julia, mais bon, écoutez, au pire,
1: notre princesse,
0: faut pas écouter. Voilà. Ce que nous savons, c'est que Walt Disney venait effectivement en villégiature dans la région d'Annecy. Il venait avec son frère Roy. Mmh. Lorsqu'il venait à ce moment-là, les travaux du château étaient terminés. Donc cette silhouette assez féerique que nous connaissons maintenant, il l'a vue. Certainement qu'il a navigué sur le lac. Et il est fort probable qu'il se soit inspiré de ce château pour le château de la Belle au Bois Dormant. Or, où il faut être plus prudent, c'est qu'à ce jour, nous n'avons aucune trace tangible d'une éventuelle rencontre entre la famille de Menton et Walt Disney.
1: Bien sûr, oui.
0: Au niveau des archives Disney, visiblement, il n'y a aucun lien avec le château. Lorsque Walt Disney venait en villégiature, il faisait également le tour des Alpes. Donc forcément, il a visité le Navestein, le château de Königsbourg, château d'Ussé, dont on parle beaucoup également. Ce sont tous des châteaux qui ont été soit complètement construits à la fin du 19e, soit considérablement remaniés comme Menton. Donc j'ai envie de vous dire, pourquoi pas? Or, il faut être prudent, c'est qu'on n'a pas de traces tangibles à ce jour.
1: Voilà, ça, peut-être que ça fait partie, en tout cas, conservant en mémoire que oui, ça sans doute fait partie des...
2: De l'époque également.
1: Ah ben attends, mais je t'ai pas branché ton micro, hein, mais alors, mais c'est incroyable. Tu voulais parler, Julia.
2: Non, je sais que c'était plus... sans limite, on va dire, pour les rêveurs et de cette
1: Approche-toi
2: époque.
1: Approche-toi un petit
2: mais
1: peu du micro, s'il
2: c'est,
1: te plaît.
2: C'est certainement, comme tu le disais, Dorian, des inspirations
1: des
2: de l'époque.
1: Des inspirations parmi plusieurs châteaux, et le château de Menton-Saint-Bernard en fait en tout cas partie.
0: Voilà, faisons vivre les légendes.
1: Tout à fait.
2: Voilà, continuons
1: c'est pour
2: de rêver.
1: Ça, elles servent à ça, les légendes. Julia, toi, quand tu arrives au château de Menton-Saint-Bernard, quand tu es allée la première fois, qu'est-ce que ça t'a inspiré? Qu'est-ce que tu as ressenti en arrivant devant 1000 ans d'histoire?
2: Alors, c'est vrai que moi, je suis native d'Annecy, donc j'habite vraiment pas loin du château. Et comme beaucoup d'Annéciens, c'est vrai qu'avant de venir rencontrer Dorian pour un tout autre projet à la base, je n'avais pas encore visité l'intérieur. Ou alors, quand j'étais plus petite avec mes grands-parents ou autres, mais je n'avais pas de souvenir de l'intérieur. Et c'est vrai que c'était... au mois de février, sous la neige, il faisait froid. Je venais à la base, donc on a une société d'événementiel, et puis on venait pour faire un petit peu de repérage pour anticiper l'été, donc notamment au niveau des mariages, au niveau de toutes sortes d'autres réceptions. Et voilà, c'est vrai que j'ai été quand même vraiment ébloui par déjà toute cette hauteur, on mesurera la taille, mais par ce château quoi, qui est vraiment énorme, qui surplombe le lac d'Annecy. Donc il y a vraiment des côtés magnifiques, et puis toute cette cour, tous ces jardins, et le château était fermé en fait avant pour l'hiver, en période hivernale. C'est pour ça que Dorian avait un peu plus le temps de me recevoir. Et c'est vrai qu'est née un peu l'idée de se dire, étant natif d'Annecy, il y a quand même quelque chose à faire qui pourrait être accueillant. Alors, quelle chose sur le coup, j'ai pas tout de suite pensé au marché de Noël. Il a fallu en parler d'abord avec mon mari, qui est aussi donc mon associé, Thomas. Et voilà, l'idée était de pouvoir trouver quelque chose qui puisse plaire à la famille de Menton et à Dorian, en restant et en respectant surtout cette architecture grandiose existante, pour pouvoir venir en fait épouser en extérieur un projet qui soit tout aussi enrichissant par rapport à la culture, Noël traditionnelle, ce côté un petit peu, le château reste quand même aussi religieux, l'idée c'était de pouvoir amener de la tradition, amener aussi un petit peu de savoir-faire par rapport à nous, notre métier, donc au niveau événementiel, au niveau faire plaisir aux gens, plaisir aux enfants. Et donc très rapidement quand même est venue cette idée de marché de Noël, mais qui n'est pas qu'un marché de Noël. On retrouve des artisans, mais on retrouve aussi beaucoup d'activités culturelles au niveau de la musique, au niveau des spectacles, au niveau... on a d'ailleurs réouvert le château en période hivernale, donc toute la partie visite culturelle. L'intérieur du château est aussi décoré au goût de Noël. Donc ça permet aussi aux locaux de pouvoir venir le visiter sous d'autres saveurs et à d'autres moments avec de la famille pendant les vacances.

0: Nous, on a très vite noué un bon contact. Et puis après, on est parti sur un projet qu'on a imaginé ensemble jusqu'à sa première édition en 2021.
1: Julia est très forte parce que je lui demande simplement sa première impression quand elle est venue au château. Et elle a réussi à faire toute la promo du château du Père Noël.
0: Anticiper tes questions.
1: En tout cas, on salue bien sûr Christine qui a permis qu'on se rencontre et qui nous écoute et on l'embrasse bien fort, la reine Christine. Dorian voulait dire un petit mot.
2: Oui, mais ce que je voulais dire, c'est qu'il ne faut pas oublier que le château n'était pas ouvert au public avant le château du Père Noël l'hiver. Et donc, quand nous avons rencontré Julia et Thomas pour la première fois, c'est vrai que pour nous, c'était un peu une grande découverte quand on nous a dit, mais nous allons venir au château l'hiver. On s'est dit, mais qui viendra au moins en hiver, sachant qu'il n'y a pas d'eau, que l'accès n'est pas forcément simple. C'était un peu un pari. Il est vrai que parfois, c'est un reproche qu'on peut me faire, mais comme en étant un bon Savoyard, il y a toujours le temps d'un rapport de confiance qu'à établir, ce qui n'est pas toujours simple. Et une fois que le rapport est établi, c'est très important. Et là, voilà, ça a été un peu carte blanche que l'on a donnée au début à Julia et à Thomas. Et on a été très contents, puisque dès la première année, de toute façon, on a été un peu victime de notre succès, donc il y a toujours des ajustements. Et ce qui est quand même important à signaler, c'est que même ce château est inspiré ou non Walt Disney, le but n'est pas de devenir Disneyland non plus, mais de garder un côté un peu éthique et une proximité aussi, tant avec les locaux qu'avec les personnes en villégiature. Et ne serait-ce que, pour vous donner un exemple très simple, l'intérieur du château est décoré par des associations qui sont un peu dans le besoin actuellement. Par exemple, sont des associations de réfugiés, que ce soit des Ukrainiens essentiellement ou d'autres personnes, voilà, qui décorent. Mais le but, c'est pas que ce soit strass et paillettes, c'est vraiment retrouver un peu les Noëls d'antan, justement.
1: Ouais, tout à fait. C'est exactement ce qu'on trouve quand on se rend au château du Père Noël à Menton-Saint-Bernard. On en parlera tout à l'heure. Si je leur donne la parole à Julia, elle va nous développer le programme. Notre princesse Julia et la famille de Menton, donc les propriétaires actuels, ont tout de suite accepté que leur domaine soit ouvert au moment de l'hiver, froid, tout, avec parfois les contraintes que ça peut impliquer.
2: Absolument. Nous, ça nous a demandé quand même des ajustements en termes d'accueil, des choses toutes bêtes, quoi, de façon à s'assurer qu'il n'y ait pas que les canalisations ne gèlent pas au niveau de sécurité, au niveau de sécurité, puisque c'est quand même un afflux de personnes assez important que l'on n'a pas forcément. Donc voilà, il y a eu tout un rôle administratif que j'ai eu aussi à ce niveau-là pour l'accueil au niveau des publics. Mais en tout cas, voilà, les choses sont faites dans de bonnes conditions et par anticipation, ce qui est principal.
1: Eh bien, merci Dorian Antoine, régisseur du château de Menton-Saint-Bernard. On va marquer une courte pause musicale et promotionnelle. Et ensuite, on parlera un peu plus du côté pratique des visites du château. On ira un tout petit peu dans les coulisses et on donnera envie à celles et ceux qui nous écoutent de s'y rendre. Ce n'est pas loin d'Aix-les-Bains. Et là, il y a les vacances de Toussaint qui approchent. Il va faire beau. C'est vraiment le bon moment avec les couleurs de l'automne pour découvrir ce château de Menton-Saint-Bernard au-dessus, 200 mètres en dessus du lac d'Annecy. On revient tout de suite, les amis. C'est la pause.

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4: Là où bat le cœur du territoire, Radio Grand Lac, et le cœur bat aujourd'hui sur les hauteurs du lac d'Annecy, sur la commune de Menton-Saint-Bernard, très belle commune, avec son célèbre château. Et j'ai l'honneur et la chance d'avoir avec moi aujourd'hui Dorian Antoine, qui est le régisseur du domaine du château. Du domaine du château, c'est bien, oui, c'est bien comme ça qu'on vous appelle.
5: À votre convenance.
4: À notre convenance. Et puis la merveilleuse Julia Bellemain, partenaire de Radio Grand Lac, qui nous a déjà bien parlé, alors que ce n'était pas prévu, de son château du Père Noël, mais qui a tous les droits ici, puisqu'elle fait partie de ces personnes que tout simplement on adore. Dorian Antoine, donc on a parlé un peu de l'histoire du château de Menton-Saint-Bernard. On pourrait en parler pendant des heures. Il y a peut-être même des thèses d'histoires qui ont été faites sur le château de Menton, non, je sais pas, des recherches historiques.
5: Alors, nous avons au château deux fonds d'archives assez importants et nous accueillons des chercheurs qui viennent pour puiser dans ces fonds et nous avons des cycles de conférences. Nous avons un cycle de conférences tous les mois et à l'issue de ces conférences, eh bien, il y a des publications qui sont réalisées, donc toujours en lien soit avec la famille de Menton, soit avec la géopolitique, soit avec des œuvres conservées sur place.
4: Et ben, c'est bon à savoir, ça, faire
5: dernier mercredi du mois à 20h.
4: Dans les coulisses du patrimoine, dans les coulisses des visites, alors quels sont les espaces et objets que l'on voit, que l'on découvre, et qu'est-ce qui marque le plus le public? Quelles sont les plus belles pièces que l'on peut voir, pièces autant salles que pièces mobilier, quoi?
5: Alors, si vous voulez, dans un premier temps, on peut peut-être faire de la gestion de frustration. Il est vrai que sur l'ensemble des pièces que nous avons énoncées tout à l'heure, le visiteur voit seulement entre 8 et 10 pièces. Or, les pièces qui s'inscrivent dans le circuit de visite sont vraiment emblématiques pour le château et pour des raisons d'accès, pour des raisons de sécurité, on ne peut pas aller au-delà des pièces qui sont visitées. Donc ce sont les pièces principales qui permettent d'avoir un large panel sur l'évolution du château. Une pièce reste quand même emblématique, que les personnes aient de 7 à 77 ans, c'est souvent « waouh » en arrivant, c'est quand même la bibliothèque.
4: Bibliothèque, ouais.
5: Une bibliothèque qui reste assez extraordinaire avec un peu plus de 12 000 ouvrages conservés, quasiment tous antérieurs à la Révolution française, avec tous les grands titres, notamment du 18e, dont l'édition originale de l'encyclopédie Diderot d'Alembert.
4: Ah oui, absolument. D'accord.
5: Restée en intégralité avec ses 28 volumes, tout comme l'édition originale de Buffon, par exemple, restée avec les 36 volumes. Donc d'accord, c'est vraiment la pièce, si vous voulez, qui est la plus extraordinaire. Et après, au niveau des pièces mobilières, cette fois, là, vous avez des ensembles assez extraordinaires, ne serait-ce que une grande tapisserie offerte par Louis XV, chancellerie des Gobelins. Ce sont des éléments qui sont assez extraordinaires.
4: Et qui font partie, à vous, de votre quotidien.
5: Absolument. Que l'on chérit, tout à fait.
4: Que l'on chérit, que l'on préserve. Alors, la bibliothèque, il y a la chapelle aussi.
5: Il y a la chapelle qui est dédiée à Saint-Bernard de Menton, alors qui montre bien l'évolution du château, puisque même si une partie est médiévale, le tout a été complètement réorganisé, agrandi au début du XXe siècle, où on retrouve eh bien, vraiment le côté familial avec des représentations un peu dissimulées de différents propriétaires. C'est un lieu qui est particulièrement émouvant et qui est toujours consacré avec un ensemble d'orfèvrerie qui est particulièrement remarquable.
4: Combien de temps dure la visite? Donc, vous ne faites que des visites guidées, hein. On est bien d'accord, il n'y a pas de visite libre pour la préservation des lieux, puis pour mieux connaître l'histoire.
5: Oui, je pars sur le principe que à longueur de journée, chacun conteste un peu l'individualisme. Donc, la base, c'est peut-être de ne pas donner un audio guide aux personnes, mais vraiment de les accompagner, de répondre à leurs questions de façon à pouvoir personnaliser au mieux, je dis au mieux parce que quand il y a un groupe de 30 personnes, c'est pas toujours facile, mais effectivement le château est ouvert uniquement en visite guidée. Alors il y a plusieurs types de visites guidées. Il peut y avoir la visite classique, disons, qui dure environ 3 quarts d'heure avec un guide. Il y a la visite qui, elle, est théâtralisée, qui peut être costumée, essentiellement en période estivale, avec certains temps forts parfois, comme le cas de la nuit des châteaux par exemple. Et il y a également ce qu'on appelle des visites prestige, où là sont des visites qui sont dédiées à un public averti. La visite dure entre 2h30 et 3h, et là on a accès exceptionnellement à des pièces qui sont toujours utilisées ou des pièces secrètes, et on termine le tout par une lecture paysagère et par une dégustation de vin, puisque le château produit
4: son propre vin. Bien sûr. Qu'est-ce qu'on entend par pièces secrètes?
5: Ah, des chambres qui permettaient d'accueillir Monseigneur Dupanloup, par exemple, l'évêque, qui est la plus grande pièce, la plus grande chambre du château, mais également des pièces beaucoup plus intimes, ne serait-ce que la dernière chambre dans laquelle vivait François de Menthon, qui est vraiment resté avec tout son mobilier, tous ses effets personnels.
4: Ah, je serais très heureux de découvrir tout ça. Est-ce qu'il y a des passages secrets? Alors, c'est secret, vous allez me dire. Mais est-ce qu'il y a des passages? Est-ce qu'il y a des cachots? Est-ce qu'il y a des oubliettes? Est-ce qu'il y a tout ça, comme il y avait dans les châteaux médiévaux, hein?
5: Alors, Jean-Pierre, si vous voulez visiter le château, évitez d'appuyer sur tous les livres de la bibliothèque en espérant qu'il y en a un qui fera tourner un mur. Ça ne fonctionnera pas. Ça, on a essayé. Par contre, ce qui est certain, c'est qu'il y a deux anciens cachots qui sont des prisons qui n'ont jamais eu un usage particulier. Ouais. Mais en tout cas, il reste aujourd'hui deux cachots qui appartenaient à des anciennes prisons.
4: D'accord. Donc, en tout cas, c'est une visite à faire qui est abordable pour les enfants.
5: Absolument. L'intérieur du château qui se visite est entièrement meublé, avec autant des chambres que des salons, que des cuisines, également avec le fameux tunnel qui mesure 25 mètres, reliant la cuisine à la salle à manger.
4: Donc, on a vu ça à la télévision dans une émission Échappée Belle.
5: Tout à fait. Donc, il est assez facile de se plonger dans l'environnement, quel que soit l'âge que l'on peut avoir.
4: Alors, quittons l'intérieur du château pour aller aux extérieurs. Vous avez développé un potager, je crois, en permaculture, et replanté des vignes en biodynamisme. Vous pouvez nous en parler un petit peu?
5: Oui, absolument. Alors, pour ce qui est
4: j'étais mal.
5: Non. Je vais essayer.
6: Il est gentil.
5: Pour ce qui est du jardin en permaculture, donc il est vrai qu'il y a encore quelques années, que lorsqu'on visitait le château, c'était uniquement le château intramuros et les jardins étaient fermés au public. Depuis, ils ont été rouverts, les jardins ont été redessinés pour retrouver un peu ces jardins d'autrefois, c'est-à-dire des carrés à l'italienne, une partie en permaculture, vivrière à l'époque, une partie plutôt détente, une partie avec quelques animaux, des brebis, des paons, et ce qu'on appelait le carré des simples, qui était la partie médicinale. Et en parallèle, le projet s'est accroît avec une équipe de maraîchers, de permaculteurs, avec des serres, ce qui fait que maintenant, au sein du domaine, on est capable de planter une graine, de la cultiver et de la revendre. Donc ce sont soit sous forme de panier que vous pouvez acheter une fois par semaine, ou sinon ce sont des légumes que vous retrouvez dans des tables des restaurateurs notamment.
4: Et pour la vigne?
5: Et pour la vigne, alors ça c'est un projet qui est très ancien, puisque on retrouve dès le XIIIe siècle dans les archives déjà un vignoble.
4: Et bien sûr.
5: Puisque toute cette rive, que ça soit Annecy-le-Vieux, Verrier, Menthon, Talloire, qui est exposée au midi couchant avec un sol calcaire, donc un terroir très favorable, eh bien, possédait cette activité viticole. Et la famille de Menthon, même après le phylloxéra à la fin du 19e, va faire le choix de 870. Replanter. Et c'est au moment de la Seconde Guerre mondiale où là, petit à petit, plusieurs facteurs vont faire que la vigne va péricliter, devenue roncier avec le temps. C'est seulement dans les années 2017 qu'il y a eu une impulsion de la famille de Menthon et d'une poignée de villageois et de Florent Héritier, qui est viticulteur, qui a été de replanter ce vignoble. Donc le but n'était pas d'en faire une activité commerciale telle qu'elle a pu l'être au fur et à mesure des siècles, mais vraiment un côté historique. C'est pour ça qu'on a fait dans des recherches les cépages qui se faisaient autrefois, et surtout l'activité en biodynamie avec le respect de la terre, des saisons, de la lune notamment. Et aujourd'hui, donc, on a une production à la fois en blanc et en rouge.
4: Oui.
5: Et ce sont des vins qu'on peut retrouver alors soit à la boutique du château,
4: d'accord,
5: soit sur quelques tables de restaurants également.
4: D'accord, ben écoutez, merci beaucoup pour ces mots. Donc on rappelle que les visites, la billetterie est sur place.
5: Absolument, il n'y a pas de prévente, vous venez directement sur place.
4: Il n'y a pas de prévente et que pendant les vacances de Toussaint 2026, c'est ouvert je crois du 17 octobre au 1er novembre de 13h à 18h.
5: Absolument, tous les jours, avec un départ de visite toutes les 20 minutes, toutes les 30 minutes.
4: Antoine, Dorian, vous êtes sur place tous les jours. Quel est pour vous, personnellement, le meilleur moment quand vous êtes au château de Menton-Saint-Bernard, que vous êtes peut-être seul au milieu de 1000 ans d'histoire?
5: Il n'y a pas forcément de meilleur moment. Autant vous pouvez être content d'être au calme, soit après la saison, après le roche, ou en travaillant dans une bibliothèque ou dans un fonds d'archives. Autant vous appréciez l'euphorie du début de la saison avec une activité de guide qui vient se former, que les gros roches où on a un grand nombre de visiteurs, ou parfois un spectacle en plein air, ou des rencontres avec Julia et Thomas pour anticiper ou pour faire le bilan des différentes saisons. Donc, non, j'ai la chance, disons, en 2026, d'être content d'aller travailler.
4: Est-ce qu'il y a un moment qui est plus mystérieux que d'autres? Peut-être quand on arrive le matin, quand on part le soir, quand on admire le lac d'Annecy et ses eaux pures au pied, quand on est peut-être seul au milieu de la bibliothèque. Est-ce qu'il y a du mystère?
5: Autant il peut y avoir un côté mystérieux quand vous repartez tard le soir, notamment l'été, quand il fait nuit et que vous avez cette lune blanche qui éclaire le lac, des paysages qui est tout à fait cher, à François Cachot par exemple, ou vous avez parfois quand il y a le brouillard qui monte, ça va pas tarder au mois de novembre souvent, vous voyez le brouillard qui monte et petit à petit les tourelles sont en train d'être disséminées. C'est assez extraordinaire quand même, il y a un côté un peu mystérieux parfois.
4: Vous êtes chez vous là-bas?
5: Chez moi, jamais. Les lendemains ne sont jamais assurés, mais en tout cas, pour l'instant...
4: Vous en connaissez les moindres recoins de ce château, même ce qui ne se visite pas? Vous êtes allé partout?
5: Aller partout, je pense. Par contre, en découvrir sur l'histoire, il y a tous les jours. C'est vraiment ce qui est fabuleux, un peu avec l'histoire.
4: Est-ce qu'il y a des endroits du château qui n'ont pas encore été exploités? Peut-être des pièces qui ont été murées, je ne sais pas, je dis ça comme ça, qui ont été murées, où on ne sait pas encore ce qu'il y a derrière?
5: Alors là, aujourd'hui, non. Puisque grâce à les outils que l'on a aujourd'hui, au niveau archéologique, ou même au niveau de... On sait en tout cas qu'aujourd'hui, tout a été... Il n'y a pas de pièces secrètes ou de pièces...
4: D'accord.
5: Par contre, il y en a qui
4: sont... Il n'y a pas de passage secret.
5: Ont été abandonnés depuis plusieurs années, où là, on a quasiment très peu d'informations.
4: Est-ce que, pour finir, vous avez une anecdote à nous donner, un souvenir de famille, même avec la famille de Menton, sans trahir, bien sûr, un quelconque secret, ou une légende? Alors, on enlève Walt Disney, puis Saint-Bernard de Menton. Est-ce qu'il y a un souvenir particulier que vous voudriez partager avec nos auditeurs, une anecdote sur ce château et donner encore plus envie aux gens qui écoutent d'aller voir ce château de Menton-Saint-Bernard?
5: Des souvenirs, il y en a beaucoup, mais il est vrai que parmi les membres de la famille, par exemple, vous aviez le père de François de Menton qui a été juste parmi les nations, puisqu'il a caché 3 enfants juifs. Et quand vous avez des personnes, une famille qui fait le bout du monde, qui vient de l'autre bout du monde pour uniquement se recueillir devant le diplôme de... d'honneur de juste d'Henri de Menton, c'est quand même assez
4: on comprend la grandeur humaine,
5: absolument.
4: On comprend la grandeur humaine.
5: Et l'humilité.
4: Tout à fait, l'humilité, puisque la famille de Menton, malgré tous ces grands hommes qu'elle a donnés à la Savoie, qu'elle a donnés à la France, qu'elle a donnés à la religion même, reste très, très humble et très, très humble et modeste.
5: Absolument.
4: Il n'y a pas de livre sur l'histoire de la famille de Menton. Je pense qu'il doit y avoir des ouvrages.
5: Alors, il y a une thèse qui a été faite sur François de Menton. Une thèse a été faite par le professeur Laurent Ducerf. Et ensuite, ce sont des travaux, mais pas de thèse à proprement dit. Par contre, François de Menton, et d'ailleurs une partie du fonds d'archives a été déposée par la famille de Menton aux archives départementales d'Annecy.
4: D'accord, très bien. Donc, 23e génération, la 24e, la 25e génération sont déjà prêtes
5: à... Sont en ordre de bataille.
4: Sont en ordre de bataille. Alors, juste un petit mot. Le maire de la commune de Menton-Saint-Bernard, Antoine de Menton, mais... C'est un cousin.
5: Voilà, Antoine de Menton est un cousin. Les propriétaires et le maire Antoine ont le même arrière-grand-père.
4: D'accord. Et donc, Antoine de Menton, qui est le maire, n'est pas au château de Menton.
5: Voilà, il n'est pas propriétaire, il habite pas loin, mais il n'est pas propriétaire du château. Et ça reste un réel soutien, tout comme son conseil municipal.
4: Bien sûr, et on les remercie, bien évidemment, pour la préservation de ce patrimoine privé et public aussi, et historique, ça va sans dire. Julia, c'est toi qui vas clôturer cette émission. Là, tu vas nous parler du château du Père Noël. Tu reviendras prochainement nous en parler, la date est fixée. Et qu'est-ce que tu peux nous dire en quelques mots sur cet événement qui ouvre ses portes dans un mois?
6: Bah déjà, j'étais très contente qu'on puisse faire aujourd'hui la rencontre de Dorian, parce que c'est aussi important.
4: Un passionné, un vrai.
6: Un passionné, et voilà, c'est quelque chose qu'on ressent chaque jour dans l'évolution de cet événement et de ce projet, qui nous motive encore plus, voilà, à respecter l'architecture, à respecter la famille de Menton, évidemment, mais à apporter en tout cas quelque chose qui en soi... cohérent en période de fête. Nous, c'est un projet qui est né maintenant il y a 6 ans, puisqu'on rentre dans la 6e édition. Bien qu'on n'ait pas tout vu passer, c'est vrai que ça passe très vite. Cette 6e édition, elle va être encore pleine de surprises. Elle est très familiale, on y retrouve vraiment... des bons moments, il y a le Père Noël, il y a la Mère Noël, on reprend les visites historiques, vous pouvez faire de la patinoire, il y a tout un pôle de bar, de restauration, oui. Il y a également des artisans, on a une quinzaine d'artisans qui viennent vendre leurs produits, donc c'est 80% en plus de leur création, hein. On essaye de vraiment limiter cette partie revente pour conserver justement cette partie authentique des artisans et de la cohérence de notre projet.
4: Les horaires d'ouverture.
6: Donc on ouvre donc le 13 novembre jusqu'au 2 janvier inclus. En semaine, on est ouvert de 16h à 23h. Les mercredis, samedis, dimanches et tous les jours pendant les vacances scolaires, on est ouvert de 10h30 à 23h.
4: On aura bien sûr l'occasion d'en parler longuement sur les ondes de Radio Grand Lac. Et je crois qu'il y a une grande soirée le 23 décembre.
6: Oui, le 23 décembre, c'est vrai que c'est devenu un petit peu une tradition là depuis ces 3 dernières éditions où on a envie vraiment de faire Noël ensemble et de faire un pré-réveillon. Qu'on a une programmation artistique assez riche, dont ce fameux feu d'artifice qui se passe au-dessus du château, au-dessus du lac, et permet d'offrir un beau spectacle.
4: Et ben en tout cas, on a hâte de découvrir le château de Menton-Saint-Bernard pendant la période de Noël, mais surtout avant toute chose pendant les vacances de Toussaint où il va faire beau, où il va faire doux, on aura de belles couleurs automnales avec peut-être la brume qui se lève du lac d'Annecy et qui enveloppe le domaine. C'est du 17 octobre au 1er novembre, de 13h à 18h. Allez-y, c'est à 10 km d'Annecy, donc c'est vraiment à côté. Très heureux d'avoir eu Dorian Antoine, le régisseur du château de Menton-Saint-Bernard. Transmettez notre admiration à la famille de Menton et qu'on sera toujours là pour promouvoir sur les ondes de Radio Grand Lac cet élément essentiel du patrimoine savoyard. Hein. Il n'y a pas d'autre Savoie, il n'y a qu'une Savoie, et puis même du patrimoine français. Merci Dorian d'être venu.
5: Merci à vous Jean-Pierre, et merci à Radio Grand Lac de contribuer justement à nous aider, en tout cas à valoriser ce patrimoine.
4: Et on se retrouve tous donc au château du Père Noël à Menton, Saint-Bernard. Je crois que la date est déjà prévue pour notre passage là-bas. Vous verrez des photos, puis Julia, tu reviendras en parler ici.
6: Bien sûr.
4: Bon après-midi à toutes et à tous.

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1: Il est l'heure de votre programme télé en ce mercredi 14 octobre sur Radio Grand Lac, sur TF1 à 21h10, Tracker, sur France 2, On a beau en silence, sur France 3 à la même heure, Des racines et des ailes, sur Canal+, à 21h, ce sera du football, avec la Ligue des Champions, deuxième journée, Manchester City, Paris SG, sur France 5 à 21h05, La Grande Librairie, sur M6 à 21h10, La France a un incroyable talent, sur Arte à 21h, Miséricorde, sur France 4, à la même heure, Johnny Hallyday symphonique. Sur LCP à 20h40, Maman solo, Les Oubliés de la République. À 21h25, sur W9, Enquête criminelle. Sur TMC, Bonne conduite. Sur TFX à 21h10, Cleaners, Les experts du ménage. Sur Gulli à 21h05, ce sera MacGyver. Sur C-Star à 21h11, Bastille Day. Sur T18 à 20h55, Face à face. À 21h10, sur Novo 19, Vie ma vie de drag queen. Sur TF1 série film, à la même heure, Gremlins 2, La nouvelle génération. Et enfin sur Sister à 21h10, Kaamelott. Voilà donc pour votre programme télé de ce mercredi soir. Je vous laisse faire votre choix et je vous souhaite par avance une excellente soirée télévision.
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1: Hello tout le monde, comme chaque semaine, on se retrouve sur les ondes du Grand Bain de la vie locale pour vos sorties ciné et on débute avec le film Les Misérables. C'est un film dramatique, historique. Pour le synopsis, libéré après 19 ans de bagne pour le vol d'un pain, Jean Valjean décide de changer de vie et de faire le bien autour de lui. Sous une fausse identité, il devient avec le temps un notable respecté de tous. Venant en aide à Fantine, une ouvrière mourante, il promet de sauver sa fille, Cosette, des griffes des cruels Thénardier. Mais son passé le rattrape, l'inspecteur Javert, un policier implacable au passé, lui aussi tourmenté, le traque sans relâche, afin de le renvoyer au bagne. Dans un Paris en pleine révolution, Valjean doit lutter pour protéger Cosette et achever sa rédemption entre sacrifice et quête de justice. On poursuit avec le film Malfaisante. C'est un film d'horreur interdit aux moins de 12 ans. Malfaisante nous entraîne dans un univers où la très jeune Bella, dont le quotidien se détériore de jour en jour en raison de la relation qu'elle entretient au cœur de sa propre maison avec une entité malveillante qui ressemble étrangement à sa propre mère. Et nous terminons cette chronique avec le film Le Corset. C'est un film d'animation tout public, cette fois-ci dans une ferme au cœur de la Bosse. Christophe, 11 ans, règle ses pas sur ceux de son père, mais à l'école, à la maison, sur le tracteur, Christophe penche et tombe. Il est obligé de porter un corset pour filer droit. Tandis que la ferme traverse des moments difficiles, Christophe grandit comme il peut. Il découvre la musique et fait la rencontre de Clara, avec qui tout semble devenir possible. Voilà donc pour vos sorties ciné de la semaine. Je vous laisse faire votre choix et je vous souhaite par avance une excellente séance dans les salles de notre département.
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1: Il est l'heure de votre programme télé en ce mercredi 14 octobre sur Radio Grand Lac, sur TF1 à 21h10, Tracker, sur France 2, On aboie en silence, sur France 3 à la même heure, Des racines et des ailes, sur Canal+, à 21h, ce sera du football, avec la Ligue des Champions, deuxième journée, Manchester City, Paris SG, sur France 5 à 21h05, La Grande Librairie, sur M6 à 21h10, La France a un incroyable talent, sur Arte à 21h, Miséricorde, sur France 4, à la même heure, Johnny Hallyday symphonique. Sur LCP à 20h40, Maman Solo, Les Oubliés de la République. À 21h25, sur W9, Enquête criminelle. Sur TMC, Bonne Conduite. Sur TFX à 21h10, Cleaners, Les Experts du Ménage. Sur Gulli à 21h05, ce sera MacGyver. Sur C-Star à 21h11, Bastille Day. Sur T18 à 20h55, Face à Face. À 21h10, sur Novo 19, Vie ma vie de drag queen. Sur TF1 Série Film, à la même heure, Gremlins 2, La Nouvelle Génération. Et enfin sur Sister à 21h10, Kaamelott. Voilà donc pour votre programme télé de ce mercredi soir. Je vous laisse faire votre choix et je vous souhaite par avance une excellente soirée télévision.
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5: Bienvenue dans l'Euro Hit, votre rendez-vous incontournable, les amis, avec le meilleur son diffusé en Europe. Je m'appelle Seb, je suis très content de vous accompagner en ce début de soirée, que vous soyez bien sûr à Chambéry et Aix-les-Bains. Ce soir, préparez-vous à un voyage musical à travers les hits qui font vibrer le continent. Pop, électro, dance et même quelques pépites surprenantes. Alors vous attachez vos ceintures, vous montez le son. Ici, c'est l'Euro Hit. Bienvenue chez nous.
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0: Et c'est ça, bien sûr, Eurohit, mais on n'oublie pas non plus les flashbacks qui ont marqué des générations. Tout de suite, c'est le premier flashback avec Valentin.
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2: Le flashback Eurohit nous ramène en 1992 avec un morceau qui va devenir l'un des grands classiques de l'Eurodance. À l'origine, c'était une balade disco de Kessin de Sunshine Band sortie en 1979. Mais W va complètement le transformer, accélérer le tempo et en faire un énorme tube dancefloor jusqu'à atteindre la deuxième place en France. Voici Please Don't Go tout de suite sur Radio Grand Lac.

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3: Euro Hit, c'est une grande famille. Euro Hit, c'est également les amis des autres radios. On embrasse Zach pour son message super sympa. Zach, tu passes quand tu veux nous voir dans l'Euro Hit. Allez, on continue tout de suite avec l'Italie.
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3: On espère que vous passez un excellent début de soirée avec nous sur l'antenne de Radio Grand Lac. C'est l'Eurohit, les meilleurs sons diffusés en Europe.
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4: 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J'embrasse toute l'équipe de Eurohit. Vous êtes

0: de qui ont bien sûr marqué des générations. Le deuxième flashback de la soirée, c'est Valentin qui vous le présente tout de suite.
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2: Le flashback Eurohit remonte en 2012 avec I Don't Care qui va faire le tour du monde. Icona Pop et Charlie XCS, voici I Love It sur Radio Grand Lac.

0: C'est Leïla de Chambéry, j'embrasse toute l'équipe de Eurohit, vous êtes au top.
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3: Ici, c'est l'Eurohit, vous le savez, l'émission qui ambiance Chambéry et Aix-les-Bains sur le 92.1 DAB+. En préparation, Yann Muller.
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Seb et Valentin, je vous embrasse les gars, belle émission à vous, profitez.

0: C'est Leïla de Chambéry, j'embrasse toute l'équipe de Eurohit, vous êtes au top.
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3: Eurohit, c'est également une page Facebook Seb Radio. N'hésitez pas à nous faire un petit coucou. Tout de suite dans la dernière ligne droite, c'est un coup de cœur Eurohit.
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2: Euroheat touche déjà à sa fin, déjà une heure passée ensemble avec les meilleurs sons diffusés en Europe. Si vous sortez du côté de Chambéry et d'Aix-les-Bains, soyez prudents, c'était Seb. Bise.
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